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2: 5h à Paris, 3h en temps universel.
3: Julien Coquel-Rohem.
2: Bonjour à toutes et à tous. À la une de l'actualité, le choc de la journée à la Coupe du Monde de football. La dernière équipe africaine en lice contre l'un des favoris de ce mondial, le quart de finale France-Maroc, à suivre ce soir sur RFI. Si vous nous écoutez en Afrique, rencontre dans un instant avec des supporters marocains à Paris. Partagez sur le pronostic. Dans l'actualité également, une nouvelle nuit de frappes américaines en Iran et de ripostes iraniennes dans le Golfe sur fond de désaccord sur le contrôle du détroit d'Hormuz. Dans ce journal aussi, une réunion du Conseil de sécurité des Nations Unies hier pour demander des sanctions plus systématiques contre les violences sexuelles liées au conflit. Et puis la canicule qui continue de s'abattre sur l'Europe et qui pose la question de l'action publique de l'Union européenne. Vous l'entendrez. Ils auront le couteau entre les dents, comme le dit leur sélectionneur. Les Lions d'Atlas défient les Bleus ce soir en quart de finale de la Coupe du Monde. France-Maroc pour une place en demi, 4 ans tout juste après la défaite des Marocains 2-0 contre les mêmes Bleus en demi-finale de la Coupe du Monde au Qatar. Les Lions sont aujourd'hui la dernière équipe du continent africain encore en lice dans ce mondial. Et la rencontre de ce soir aura notamment une saveur toute particulière pour les Marocains installés en France. Oriane Jean est allé rencontrer les étudiants marocains de la Cité internationale à Paris avec, à l'heure des pronostics, des avis plutôt partagés. On va entendre leurs pronostics dans quelques instants, après peut-être un petit problème technique à résoudre. Le verdict France-Maroc à partir de 20h, temps universel, un match à écouter en direct et en intégralité sur RFI. Si vous nous écoutez en Afrique, et donc le pronostic des supporters marocains à Paris, c'est maintenant avec Oriane Gendreau.
4: Hatim est assis sur les marches face à sa résidence. Il se vante un peu d'être en quart de finale.
5: En fait, en 2022, on était très fiers, mais maintenant, ça est devenu une récurrence. Donc, on n'est pas surpris d'arriver au quart de finale. On a la confiance, on a l'effectif, on a tout ça.
4: Mais à la pensée du match de ce soir, il reste un peu inquiet.
5: On va jouer contre la meilleure effectif dans la Coupe du Monde, la France. Et en fait, ça serait le match le plus difficile. Ça serait même plus difficile que 2022, car en 2022, il y avait beaucoup de blessures dans l'équipe de France, mais cette année-là, sans Cantelet, donc ça serait vraiment difficile.
4: Ajar est beaucoup plus confiante.
6: On est conscient que c'est une très bonne équipe, on a espoir de gagner, on y croit et c'est le plus important.
4: Et si le Maroc perd, vous soutenez notre équipe?
6: La blessure, je pense qu'elle va faire vraiment super mal, donc ça sera pas la France. Est-ce que ça serait une autre équipe? Non. Je pense que la compétition va s'arrêter ici.
4: Mounia a un maillot rouge et vert sur les épaules. Elle suit le Maroc depuis toujours, mais reste très fair-play.
7: Quel que soit le résultat, je serais très contente. Je réside en France, j'aime la communauté française, donc bon courage pour les deux.
4: Ils se retrouveront tous ce soir pour regarder le match dans une grande salle de réunion de la Maison du Maroc.
2: France-Maroc, rendez-vous à 20h, temps universel. Lui avait prévenu que le cessez-le-feu était terminé et il avait promis de frapper fort dans la nuit. Donald Trump a joint le geste à la parole hier soir avec de nouvelles frappes contre l'Iran. En représailles après les attaques imputées à Téhéran sur des navires dans le détroit d'Hormuz. Deuxième nuit de frappes américaines d'affilée. Et pour la deuxième nuit aussi, la riposte iranienne dans les pays du Golfe. Les sirènes d'alerte ont retenti à Bahreïn où des explosions ont été entendues. L'armée du Koweït dit faire face à des attaques hostiles de drones et de missiles. Les gardiens de la révolution iranienne affirment avoir frappé des bases américaines dans les deux pays. Washington et Téhéran ont-ils violé, comme ils s'en accusent mutuellement, le protocole d'accord signé il y a 3 semaines, ou le texte est-il simplement suffisamment flou pour que chaque camp l'interprète à sa façon? Asni Abidi est directeur du Centre d'études et de recherche sur le monde arabe et méditerranéen et il privilégie cette deuxième hypothèse.
8: Dans
1: le protocole d'accord en parle d'une ouverture totale de détroit d'Ormuz pendant les 60 jours. C'est la durée des négociations après la signature de ce protocole. Sauf que, bien sûr, dans le protocole, les Iraniens ont ce privilège, finalement, de coordonner. C'est-à-dire, tout se passe avec une coordination. Les Iraniens comprennent et interprètent ceci comme un contrôle exclusif du détroit d'Ormuz. Et pour les Américains, non. Le détroit d'Ormuz doit être ouvert parce que c'était le prix, justement, à la levée graduelle du blocus maritime, mais aussi à ces fameuses dérogations données aux Iraniens pour pouvoir exporter leur pétrole. C'était le seul élément pour construire une certaine confiance et continuer dans les négociations 60 jours. Or, les Iraniens, je pense que les gardiens de la révolution, à chaque fois, ils ont besoin de montrer que les Iraniens restent les maîtres exclusifs de ce détroit, ce qui ne va pas du tout avec les intérêts américains et les pays du Golfe.
2: Hassani Abidi, l'Iran qui revendique de nouveau son emprise sur le détroit d'Ormuz par la voix de son négociateur en chef ce matin. Mohamed Bagher Ghalibaf affirme que le détroit ne sera ouvert que selon des modalités iraniennes et non sous la pression des menaces américaines. La situation au Moyen-Orient est à suivre minute par minute dans notre direct sur notre site RFI.fr. Une reprise des hostilités alors qu'à Ankara, le sommet de l'OTAN s'est conclu hier, l'occasion pour Donald Trump de rassurer ses alliés européens en affirmant vouloir maintenir les États-Unis au sein de l'Alliance Atlantique. Malgré les critiques qu'il avait formulées à leur encontre quelques heures auparavant, le président américain qui autorise aussi l'Ukraine à produire sur son sol des missiles Patriot. À l'issue d'une rencontre avec Volodymyr Zelensky, les 32 pays de l'OTAN ont réaffirmé hier leur soutien à Kiev. La Russie fustige des décisions irresponsables. Mieux punir les violences sexuelles liées au conflit alors qu'elles augmentent drastiquement. C'était le sens hier à New York d'une réunion du Conseil de sécurité des Nations Unies sous la présidence de la République démocratique du Congo. Plusieurs délégations ont plaidé à cette occasion pour un recours plus systématique aux sanctions ciblées contre les auteurs de ces crimes. Patient Ligodi.
8: C'est un chiffre qui a marqué cette séance du Conseil de sécurité. 9788 cas de violences sexuelles liées au conflit ont été vérifiés par les Nations Unies en 2025, soit plus du double de l'année précédente, selon le rapport annuel présenté par la représentante spéciale du secrétaire général, Pramila Patten. Le rapport recense 77 parties responsables de ces violences, principalement de groupes armés non étatiques. Face à ce constat, plusieurs délégations ont demandé un recours plus systématique aux sanctions ciblées. Les États-Unis ont rappelé avoir sanctionné en février 3 commandants des forces de soutien rapide au Soudan, puis le mois dernier des commandants du M23 pour des violences commises dans l'est de la RDC. La France, l'Irlande, le Libéria, la Grèce, le Portugal et Malte ont eux aussi appelé à utiliser davantage les régimes de sanctions du Conseil de sécurité contre les responsables de violences sexuelles. Présidant le débat, la première ministre congolaise, Judith Suminwa, a demandé que les comités de sanctions puissent être mobilisés contre les individus, groupes ou réseaux qui organisent, financent ou tirent profit de ces violences. La Chine a toutefois mis en garde contre une politisation de ces mécanismes.
2: Patient Ligodi, et puis ce n'est pas une surprise, alors qu'une partie de l'Europe est frappée ces jours-ci par sa troisième canicule en un peu plus d'un mois, l'Observatoire climatique de l'UE Copernicus a révélé hier que l'Europe occidentale vient de vivre le mois de juin le plus chaud de son histoire. Les canicules de ces dernières semaines ont entraîné, selon l'Union européenne, 3500 décès supplémentaires, mais aussi une baisse de la productivité, des fermetures d'écoles, la saturation des hôpitaux et des dégâts pour les infrastructures et les récoltes. Face à ce constat, des voix de plus en plus nombreuses s'élèvent pour demander plus d'action de la part des autorités européennes. Et même si l'UE a engagé des chantiers dans de multiples directions, il semble aujourd'hui bien dispersé, Pierre Benazem.
9: Il y a d'abord évidemment le mécanisme européen de protection civile pour l'urgence, et donc le plus visible, mais en fait l'UE a une multitude de priorités dans le pacte vert européen, soulignant en passant qu'elle affirme ne pas avoir de position sur l'air conditionné, mais les climatiseurs ne favorisent pas les objectifs de réduction des émissions de CO2, alors que l'Union vise la neutralité carbone en 2050. Parmi la multitude de programmes financés figure en revanche la végétalisation urbaine pour lutter contre les îlots de chaleur. Alors que l'Europe est identifiée comme le continent qui se réchauffe le plus, l'Agence européenne pour l'environnement identifie 36 risques climatiques majeurs, Conséquence, le budget de la politique agricole commune est par exemple censé être consacré pour 40% au climat à travers entre autres l'agroécologie ou la biodiversité. Et la stratégie d'adaptation de 2021, non contraignante, va être remplacée en 2026 par un cadre intégré de résilience climatique. Il comportera probablement aussi des recommandations pour les travailleurs en période de forte chaleur, ce qui n'existe pour l'instant qu'au niveau national. Pierre Benazet, Bruxelles, RFI.
2: Et la canicule qui continue notamment de frapper la France. 72 départements seront en vigilance orange aujourd'hui, c'est 5 de plus qu'hier. Les feux de forêt ont déjà brûlé 7800 hectares ces derniers jours. Ils ont aussi tué un pompier hier dans l'est du pays. 3h10 en temps universel.
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2: Il est tout juste 5h à Rabat, 6h à Paris. 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Gaëtan Plenet pour le retour du journal. Bonjour Gaëtan.
3: Bonjour Edouard, bonjour à tous.
2: France-Maroc ce soir, comme en demi-finale du Mondial 2022.
3: Sauf que cette fois, on en est au quart et les Marocains espèrent que le résultat ne sera pas le même que la dernière fois. Comprenez, ils veulent gagner et c'est aussi évidemment ce qu'espèrent leurs supporters. On est à Casablanca dès le début de cette édition. On va parler de cette nouvelle nuit de frappe entre l'Iran et les États-Unis, alors que 6000 marins sont toujours bloqués dans le golfe Persique, attendant de traverser le détroit d'Ormuz. Le sommet de l'OTAN qui s'est achevé hier à Ankara, avec cette annonce de Donald Trump, les Ukrainiens vont pouvoir fabriquer eux-mêmes les missiles Patriot dont ils ont tant besoin pour faire face à la Russie. Et puis on parlera aussi de la canicule qui frappe à nouveau la France et une partie de l'Europe. Y aura-t-il encore une équipe africaine dans le dernier carré de la Coupe du Monde masculine de football? Ce n'est arrivé qu'une seule fois et c'était lors de la précédente édition. En 2022, le Maroc avait marqué l'histoire avant d'être éliminé par la France. Eh bien, les Marocains peuvent une fois de plus se qualifier pour les demi, mais pour ça, il faudra battre ce soir. Tiens, la France, justement, malédiction ou occasion de revanche, c'est selon. En tout cas, les Lions de l'Atlas sont les derniers représentants africains encore en lice et ils peuvent compter sur le soutien de leur diaspora, rentrer dans le royaume pour l'occasion et pour vibrer à domicile. Une victoire marocaine ou rien, quoique certains seront contents quoi qu'il arrive. Reportage à Casablanca de Mathias Reynal.
4: Tu préfères le calcul ici du coup ?
5: C'est le passage obligé. Après avoir atterri, déposé les bagages, on va acheter son maillot au marché de la Médina et pas n'importe lequel.
6: Le maillot du Maroc. Bien sûr, je vais pas aller devant ma famille avec le maillot de la France alors qu'on est au Maroc. Ils vont me prendre pour un imposteur.
5: Saïdan a dû s'adapter. Saïdan, c'est l'aîné des Harad, une famille franco-marocaine venue de Toulouse. Samantha, la maman.
7: La diaspora marocaine est très attachée à ses origines et nos enfants également. On leur a demandé s'ils préféraient aller ailleurs pour ses vacances d'été, pour une fois, et ils ont tous répondu à l'unisson dans le Maroc.
5: Et depuis que les Harad sont dans le royaume, c'est l'euphorie. Les Marocains enchaînent les victoires. Samantha exhibe fièrement son téléphone et la vidéo qu'elle a filmée le soir de la qualification en quart de finale.
7: On a fait un petit montage pour avoir un souvenir et pour partager aussi l'émotion qu'on a vécue. C'était incroyable. On en veut encore. Il faut aller la gagner celle-là pour encore fêter et encore rêver.
5: Mais en réalité, quoi qu'il arrive...
6: On peut pas être perdant. On est quand même derrière le Maroc et on aime aussi la France. Donc
7: là, on est sur un match vraiment frère avec une énorme notion de respect, de fraternité et d'union. Et finalement, peu importe l'issue de ce match.
5: Difficile de ne pas se laisser emporter par l'atmosphère qui règne au Maroc depuis le début de la Coupe du Monde. Ça fait un mois que le pays vit pour le football et sa sélection. Mathias Reynal, Casablanca. RFI.
3: France-Maroc, ce sera à partir de 20h en temps universel à suivre en direct sur nos antennes africaines. Et coup dur pour l'équipe marocaine, son meilleur buteur dans cette édition, Ismaël Saïbari, ne sera pas sur la pelouse. Ce soir, l'attaquant était sorti sur blessure lors du 8e de finale contre le Canada. Une nouvelle nuit de frappe dans le Golfe. Les gardiens de la révolution iranienne revendiquent, comme la veille, des attaques contre des bases américaines au Koweït et à Bahreïn. Quelques heures plus tôt, ce sont les États-Unis qui avaient visé plusieurs villes portuaires de la République islamique, Bandar Abbas, Konarak ou encore Chabahar, 90 cibles au total. Et le président américain Donald Trump, qui hier avait estimé que le cessez-le-feu entre les deux pays n'était plus d'actualité, a menacé de frappes bien pires encore si des navires étaient une fois de plus pris pour cible dans le détroit d'Ormuz. Ça a été le cas notamment mardi des frappes attribuées à l'Iran par cette même armée américaine. Et cette nouvelle tension et cette nouvelle flambée de tension, elle ralentit encore un petit peu plus le passage dans ce détroit stratégique. C'est là que transite, ou plutôt transitait avant la guerre, près de 20% du pétrole mondial. Et ça inquiète l'organisation maritime internationale, car au-delà des conséquences économiques dues aux difficultés d'acheminement du pétrole, il y a aussi le sort de ceux qui étaient justement chargés de l'acheminer. Il serait encore 6000 marins bloqués sur leur navire dans le golfe Persique et attendant de pouvoir franchir le détroit d'Ormuz. Pierre-Olivier.
8: Le secrétaire général de l'Organisation maritime internationale l'assure, ces nouvelles attaques ne font qu'exacerber la peur et la détresse psychologique que subissent déjà les 6000 marins bloqués dans le golfe Persique. Même si, bien sûr, la majorité d'entre eux n'attend pas de pouvoir franchir le détroit d'Ormuz depuis le début du conflit. Emmanuel Chalard, secrétaire général CGT des officiers de la marine marchande.
9: Ça fait pas 6000 marins bloqués depuis 4 mois. En gros, on va dire quand même la majorité des marins sur zone ont été, il y a eu des relèves d'équipage et des collègues les ont remplacés. Donc ceux qui sont bloqués depuis le début du conflit sont des marins qui sont embarqués sous des pavillons de libre immatriculation et leurs armateurs sont finalement plus des traders que des armateurs.
8: Avec les reprises des tensions autour du détroit d'Ormuz, le syndicaliste s'inquiète aussi des conditions de navigation des marins.
9: Ce qu'on craint, c'est une banalisation des activités commerciales en zone de guerre. Encore une fois, les marins sont des marins civils, on n'est pas des militaires et on ne voudrait pas que le pli soit pris, qu'on navigue dans ce genre de conditions.
8: L'Organisation maritime internationale rappelle de son côté que la sécurité des navires et des marins n'est une nouvelle fois plus garantie dans la zone.
3: Une précision de Pierre-Olivier. Et ce regain de tension, il intervient alors que l'Iran s'apprête à inhumer l'ayatollah Ali Khamenei, tué au premier jour de la guerre dans des frappes israélo-américaines. Après 6 jours de cérémonie, sa dépouille sera enterrée tout à l'heure à Mashhad, sa ville d'origine dans le nord du pays. Les autorités locales disent attendre 15 millions de personnes. Israël, coupable de possibles crimes de guerre, dit Amnesty International, qui s'est intéressé aux frappes israéliennes dans le sud du Liban, quasi quotidiennes depuis des mois maintenant. Et 3 de ces frappes menées au mois de mars sont effectivement susceptibles de constituer des crimes de guerre, selon l'ONG, qui parle d'une 20aine de morts, dont des enfants. Elle déplore un mépris flagrant pour la vie des civils et réclame des enquêtes. Israël qui a aussi frappé Gaza hier, selon la défense civile de l'enclave. Cette dernière parle de 9 personnes tuées dans plusieurs zones du territoire, et ce malgré le cessez-le-feu entre l'État hébreu et le Hamas, qui est encore censé être en vigueur. RFI, il est 7h06 à Ankara, la capitale turque, où s'est achevé hier le sommet de l'OTAN. Et la principale annonce, elle est venue de Donald Trump. Il va autoriser l'Ukraine à fabriquer elle-même des missiles patriotes, des missiles américains. Mais nous allons vous donner une licence, a dit le président à son homologue ukrainien Volodymyr Zelensky, qui était justement venu réclamer à ses alliés une augmentation de leur livraison de ces missiles, qui sont indispensables pour intercepter ce balistique envoyé par la Russie. Là, l'Ukraine pourrait donc les produire sur son sol, en théorie, en tout cas, car conscient des habituels revirements de Donald Trump, les eurodéputés préfèrent rester prudents. Sofia Katsenkova.
10: L'annonce de Donald Trump est vue comme un signal positif à Strasbourg, mais pas forcément comme une garantie. Thomas Pellerin-Carlin, député du groupe socialiste et démocrate, reste sur ses gardes.
11: Il faut être stupide pour faire confiance à Donald Trump. Depuis qu'il a compris que l'Ukraine était en train de gagner de la guerre, Trump a changé au moins une partie de son discours. On le note, mais personne ne doit faire confiance à Donald Trump. Donc ce discours-là, il est intéressant, et on va voir si ça se traduit en actes.
10: Un doute que ne partage pas entièrement Bernard Guetta, l'eurodéputé du groupe centre libéral Renew, veut lui croire à un vrai basculement américain en faveur de Kiev.
12: C'est dit, et il y a de grandes chances que ça se réalise, parce qu'il y a un revirement de la Maison Blanche, et ce revirement est capital avec un seul bémol. On ne produit pas des missiles patriotes du jour au lendemain.
10: Reste une question plus large, celle de la dépendance aux États-Unis. Le député polonais de droite Reinis Poznax estime que les Européens doivent en tirer les conséquences.
13: We don't have any other options.
14: Je pense que nous n'avons pas d'autre choix que de faire confiance à Donald Trump. D'une manière générale, l'Europe doit s'engager sur la voie de la souveraineté en matière de défense et de sécurité pour que nous n'ayons plus à nous demander à qui nous pouvons ou ne pouvons pas faire confiance.
10: L'annonce est saluée, mais sans grandes illusions de la part des députés au Parlement européen. Sofia Katsenkova, Strasbourg, RFI.
3: Et dans la déclaration finale du sommet de l'OTAN, les 32 pays membres disent affirmer leur soutien indéfectible à l'Ukraine qui, je cite, contribue à la sécurité transatlantique. Réaction de la Russie ce matin, elle dénonce des engagements irresponsables et accuse les États européens de se préparer à un conflit armé avec Moscou. La Russie, dont le ministre des Affaires étrangères était à Niamey hier au Niger, dans le cadre de sa tournée africaine, Sergueï Lavrov s'est réuni avec ses homologues des pays de l'AES qu'il a officiellement invité au 3e sommet Russie-Afrique prévu en octobre prochain dans la capitale russe. Ensemble, ils ont acté leur volonté volonté de poursuivre leur coopération, qu'elle soit sécuritaire ou diplomatique. Jamais un mois de juin n'avait été aussi chaud en Europe occidentale. C'est l'observatoire climatique Copernicus qui le dit ce matin. Alors même qu'une nouvelle vague de canicule est en train de frapper le continent, la France notamment, 67 départements en vigilance orange et un mercure qui frôlera les 40 degrés par endroit cet après-midi, voilà qui ne devrait pas rassurer les agriculteurs français, alors que le constat est déjà douloureux, avec notamment près de 3 millions de volailles perdues en quelques jours le mois dernier pendant les précédentes vagues de chaleur. Et forcément, ça risque de ne pas s'arranger, Nicolas Pichon-Levenbeuck.
15: Sécheresse éclair, pluie torrentielle, ces événements climatiques extrêmes qui mettent en péril la filière agricole vont se multiplier sous l'effet du réchauffement climatique, explique Inaki Garcia de Cortaza Atori, agronome et directeur de recherche à l'INRAE.
16: À l'horizon 5-10 ans, ces types d'événements vont devenir de plus en plus la norme. Et donc, si nous ne faisons pas d'adaptation, on va avoir des problèmes en fait au niveau des arrêts de croissance des végétaux, par exemple. La qualité à la récolte, elle va être dégradée, voire la production en général. On va se retrouver, c'est que d'un certain moment, on va avoir des situations de tension. Une baisse de la capacité de production d'une filière en particulier, donc certains prix peuvent augmenter de façon conséquente. Oui.
15: L'impact du réchauffement climatique, ça n'est pas que des événements extrêmes, mais aussi une tendance de fond à laquelle il faut s'adapter, insiste l'agronome.
16: En fait, on va explorer beaucoup de leviers, des rotations différentes, une diversification, plus d'espèces qui vont permettre de diluer les risques. On va changer les cycles des cultures, tout un travail aussi au niveau du sol, pour que ça puisse retenir l'eau pendant plus longtemps.
15: L'enjeu aujourd'hui pour le chercheur, c'est de réussir à élargir ses pratiques le plus possible pour que les agriculteurs puissent continuer à produire malgré le réchauffement climatique.
3: Nicolas Pichon-Levenbruck. Le nombre de cancers dans le monde devrait presque doubler à l'horizon 2050. C'est l'alerte lancée par l'Organisation mondiale de la santé qui, dans ses dernières estimations, nous dit qu'une personne sur cinq devrait être confrontée à la maladie au cours de sa vie. Et comme souvent, quand on parle de santé, il y a des disparités géographiques, Jérémy Lanche.
17: En 2024, dernière année pour laquelle des chiffres sont disponibles, plus de 20 millions de personnes ont développé un cancer. Elle pourrait être 35 millions en 2050. Le taux d'incidence est disproportionnellement élevé en Europe par rapport à sa population. Mais c'est en Afrique que le taux de mortalité est le plus élevé, dit la docteur Isabelle Sorjo-Mataram de l'OMS.
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0: 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Il est 7h.
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2: Il est 5h en temps universel, une heure de plus à Rabat, 7h ici à Paris.
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2: Et dans quelques heures, ce sera le coup d'envoi du premier quart de finale du mondial de football France-Maroc. Bonjour à tous, on va largement revenir sur ce choc entre les deux nations tout au long de ce RFI matin. Aux côtés des supporters français et marocains, on les écoutera d'ailleurs dans quelques minutes dans votre journal. Bonjour Julien Coquel-Rohem.
3: Bonjour Clotilde, à la une également la canicule qui continue de s'étendre en Europe et notamment en France. 72 départements placés en vigilance orange aujourd'hui. La troisième vague de chaleur en un peu plus d'un mois seulement s'installe jusqu'à la semaine prochaine et inquiète les éleveurs qu'on va entendre dans un instant. À la une également une nouvelle nuit de frappes américaines sur l'Iran et de ripostes de Téhéran dans le Golfe. Donald Trump souffle le chaud et le froid sur la question des négociations. On part aussi au Venezuela où le bilan du double séisme continue de s'alourdir et où la solidarité qui comble encore l'absence de l'État dans les ruines.
2: Un nouveau triste record climatique dévoilé ce matin.
3: Par l'Observatoire climatique de l'Union européenne, le programme Copernicus révèle que l'Europe occidentale a connu le mois de juin le plus chaud de son histoire, et ce n'est pas vraiment une surprise, alors que la canicule de la fin du mois a vu les températures atteindre des niveaux inédits dans plusieurs pays. Le réchauffement climatique causé par l'activité humaine se manifeste cet été plus que jamais sur le continent européen. Une troisième canicule en un peu plus d'un mois s'abat en ce moment, notamment sur la France. 72 départements placés en vigilance orange ce matin et un épisode sévère et durable selon Météo France. La France qui a eu à peine une semaine de répit et les conséquences des vagues de chaleur à répétition qui se multiplient notamment pour l'agriculture. Plus de 9000 tonnes d'animaux morts ont été déjà prises en charge par l'État. Les élevages les plus touchés se situent dans le Grand Ouest et tout en essayant de s'adapter, les éleveurs sur place ne cachent pas leur inquiétude. Reportage en Charente, Jeanne Bartoli.
4: C'est vrai que quand la semaine dernière, il y a 15 jours, ils avaient annoncé les 43 degrés qu'on a eu. Waouh. J'ai été vraiment inquiet. J'ai dit, mais comment ça va? Les animaux vont réagir?
5: Bertrand Feunier est éleveur porcin à Rouillac, un élevage hors sol, des bâtiments fermés. De quoi inquiéter alors que le dernier épisode de canicule a fait trembler les éleveurs?
4: Ouais, un éleveur qui a perdu 17 truies au moment de la mise bas par des fortes températures, 34 dans les salles et les truies n'ont pas supporté.
5: Bertrand Feunier, lui, n'a perdu que 3 porcelets grâce à un système de cooling, une brumisation qui fait descendre de plusieurs degrés la température à l'intérieur des bâtiments. Et les éleveurs hors sol ne sont pas les seuls à souffrir. Éric Germont est paysan bio à la tête d'un petit cheptel de vaches limousines, un modèle d'élevage qu'il revendique.
6: Je pensais être blindé pour 2050 et on se rend compte que même moi je souffre. On n'aura qu'à une longueur d'avance, on souffrira moins que les autres.
5: Pourtant à 39 degrés à l'ombre, même lui a dû adapter son travail.
6: Mais oui, le matin en fait il faut se lever aux horreurs. Quand il fait vraiment chaud, je me lève à 5h30. Puis dès à 6h, je suis dans les vaches pour les manipuler ou les changer de champ parce qu'en fait, à cette heure-là, c'est encore frais. Et puis elles sont pas agressives. Mais le souci, c'est que on commence tôt le matin, on finit tard le soir. Même si l'après-midi, je fais une grosse sieste, tranquillement, en fait, on s'épuise un petit peu.
5: Placé en vigilance orange, le département de la Charente devrait connaître jusqu'à dimanche des maximales supérieures à 40 degrés. Jeanne Bartoli, de retour de Rouillac et Chabanais, RFI.
3: Et la canicule couplée au manque de pluie et au vent chaud qui fait aussi se multiplier les incendies. 7800 hectares ont brûlé en France depuis le début du mois de juillet. Un jeune pompier est mort hier en Savoie alors qu'il combattait l'un d'entre eux. Le Haut Conseil pour le climat affirme à l'instant que la France n'est pas prête face au réchauffement climatique. Il évoque des politiques insuffisantes et la nécessité d'un changement d'échelle.
2: Dans l'actualité également, Julien, une deuxième nuit consécutive de frappes américaines sur l'Iran.
3: 3 morts dans l'ouest du pays selon un média d'État et la riposte habituelle désormais de Téhéran dans le Golfe. L'armée américaine affirme avoir visé 90 sites dans le pays alors que les gardiens de la révolution affirment avoir répondu par des attaques sur les bases américaines au Koweït et à Bahreïn. l'Ukraine. Donald Trump a estimé hier que le cessez-le-feu entre Washington et Téhéran était terminé après des frappes imputées à l'Iran sur des navires dans le détroit d'Ormuz. Mais il souffle une fois de plus le chaud et le froid, Vincent Souriau.
7: D'un côté, il y a cette nouvelle salve de frappes violentes le long des côtes iraniennes. Explosions signalées dans au moins deux localités proches du détroit d'Ormuz, ainsi qu'autour de la ville portuaire de Bushehr qui abrite une centrale nucléaire civile. L'armée américaine répète qu'elle tient l'Iran pour responsable des récentes attaques visant des navires commerciaux, après que Donald Trump s'en est pris de manière outrancière hier aux responsables iraniens qu'il a traités d'ordures, de vicieux et de menteurs, menacés de rétablir le blocus maritime et de s'en prendre à des infrastructures civiles. De l'autre, il y a cette porte ouverte très floue à une éventuelle poursuite des négociations. Le président américain écarte une reprise durable des hostilités. Il maintient que l'Iran veut à tout prix conclure un accord et il laisse à son équipe de négociateurs le soin de maintenir le dialogue. Autrement dit, retour à la case départ après l'échec des discussions techniques de Doha il y a 8 jours. Malgré la communication très optimiste de la Maison-Blanche fin juin au moment de la signature du protocole d'accord, il n'y a toujours pas de consensus sur les deux sujets cruciaux que sont le programme nucléaire de l'Iran et le contrôle du détroit d'Ormuz. Vincent Souriau, Washington RF.
3: Et l'Iran qui continue d'adopter une position inflexible sur le détroit d'Ormuz, il ne sera ouvert que selon des dispositions iraniennes, affirme ce matin le négociateur en chef de Téhéran.
2: Donald Trump qui souffle aussi le chaud et le froid sur l'OTAN.
3: Après avoir maintes fois menacé de la quitter, après de nouvelles critiques à Ankara, le président américain a finalement rassuré ses alliés hier en affirmant vouloir rester dans l'Alliance Atlantique. Il a aussi franchi un cap dans son soutien à l'Ukraine en autorisant le pays à produire des missiles patriotes sur son territoire. À l'issue d'une rencontre avec Volodymyr Zelensky, la Russie fustige des décisions irresponsables alors que les 32 pays de l'OTAN ont réaffirmé hier leur soutien à Kiev.
2: C'était il y a tout juste un an à la Maison Blanche.
3: 5 chefs d'État africains, les dirigeants du Libéria, du Sénégal, de la Mauritanie, de la Guinée-Bissau et du Gabon étaient reçus à Washington et Donald Trump vantait devant eux le grand potentiel économique du continent. Leur rencontre s'était concentrée sur des questions de relations commerciales, d'investissement, mais surtout les minerais stratégiques contenus dans le sol de ces pays. Quelles avancées un an après? Qu'a permis ce voyage? Alexis Bédu, un accord cadre est en passe d'être signé avec Nouakchott et le Gabon multiplie également les discussions.
8: Le manganèse gabonais est vital pour Washington, dépendant de ce minerai essentiel pour les batteries électriques. S'il n'y a pas eu d'accord global signé, le contact est permanent, nous dit-on. La société américaine Millennial Potash poursuit, elle, son projet de mine de potasse à Mayumba, dans le sud du pays. Côté mauritanien, on se réjouit. Un accord cadre devrait être signé dans les prochaines semaines. C'est ce qu'assure Ahmed Taleb Mohamed, conseiller technique au ministère des Mines de Mauritanie.
9: Les relations avec les États-Unis sont exemplaires. Il y a beaucoup de choses qui se passent entre les deux pays et on travaille sur un cadre de coopération dans le domaine minier. On s'oriente beaucoup plus vers ces minéraux stratégiques, ces minéraux du futur. C'est le lithium, les terres rares.
8: Au Libéria, la marotte américaine, c'est le Liberty Corridor, un chemin de fer qui permettrait l'acheminement du fer guinéen des monts Nimba vers le port de Buchanan au Libéria. Mais le projet porté par la société américaine Ivano semble patiner. Le Sénégal est toujours en cours de rédaction de son nouveau code minier. Aucune annonce majeure avec les États-Unis. En Guinée-Bissau, le dossier central, c'est le pétrole. Le producteur américain Chevron a acquis il y a quelques mois 2 nouveaux permis d'exploitation offshore.
3: Alexis Bédu.
2: Ils sont les derniers Africains en lice à la Coupe du Monde de football. Les Lions de l'Atlas défient ce soir les Bleus.
3: Le Maroc face à la France en quart de finale du Mondial. 4 ans après avoir perdu 2-0 face aux Bleus en demi. Le sélectionneur marocain Mohamed Wahbi l'assure aujourd'hui. Ils joueront ce match le couteau entre les dents. Et la détermination n'est pas moindre chez les supporters marocains qui seront ce soir en tribune à Boston. Frédéric Suto les a rencontrés.
10: On se voit tous les supporters du Maroc ici. On s'est donné rendez-vous parce que pour nous, les supporters du Maroc, c'est très important.
11: Ils se sont donné rendez-vous au Boston Common, le plus ancien parc de la ville et même des États-Unis. Des supporters marocains dans toutes les allées en cette fin d'après-midi. Des drapeaux rouges et verts, retrouvailles et répétitions générales avant le match de ce jeudi.
12: Je l'ai vu tous les matchs, sauf que Haïti et l'Hollande.
13: Moi, j'étais à Houston et j'ai abandonné mon billet d'avion et je suis venu à Boston.
11: Il y a ceux qui viennent du Canada ou qui vivent ici aux États-Unis et il y a tous ceux arrivés le matin même du Maroc. 12 vols spéciaux ont été affrétés.
14: Exceptionnels qui font de Casablanca à Boston. On est venu, le vol était rempli.
11: Et comment vous avez été choisi? Enfin, comment ça se passe quand on est au Maroc et qu'on veut venir?
14: C'est premier arrivé, premier servi. Oh, arrête de parler en tarfant.
11: Le soleil décline, gardez des forces pour le match. C'est l'heure des pronostics.
15: 1-2-1 pour le Maroc ou 3-2 pour le Maroc?
16: Mon souhait, c'est que Mbappé, Dembélé et Olise ne soient pas en forme.
11: Frédéric Suteau, Boston, RFI.
3: France-Maroc, premier quart de finale de cette Coupe du Monde à partir de 20h, temps universel, match à suivre en direct et en intégralité sur RFI si vous nous écoutez en Afrique.
2: En attendant, il est 1h10 à Caracas. Le Venezuela continue de compter ses morts.
3: 2 semaines après le double séisme qui a frappé le pays, les chiffres officiels font état désormais de 3 811 décès. Le nombre de disparus oscille entre 10 000 et 50 000 selon les estimations. 2 semaines après, le manque d'action des autorités est toujours critiqué. Et c'est pour l'instant sur la solidarité qu'il faut toujours compter, notamment pour se faire soigner. Alice Campagnol.
17: Maribel Sanchez est chirurgienne esthétique à Caracas. Depuis le tremblement de terre, elle a abandonné sa clinique et tous les jours, elle vient dans ce quartier où plusieurs tours se sont effondrées.
18: Votre tension est un peu élevée. Cherche-moi le captopril dans les antihypertenseurs. Il y a beaucoup d'hôpitaux de campagne qui ont vraiment de tout, c'est vrai. Mais les gens ne vont pas abandonner les lieux. Ils ont leurs proches ici, enterrés sous les débris. Donc, ou bien les médecins, nous venons sur place, ou bien les patients décompensent.
17: Le coffre de son 4x4 fait office de pharmacie. Elle a installé une table en plastique, 2 tabourets et les patients défilent. Les besoins sont grands pour toutes les familles qui organisent désormais leur vie dans la rue face aux ruines.
18: Aujourd'hui, par exemple, nous avons eu des patients déshydratés, extrêmement affaiblis, des problèmes de peau dus au soleil ou à la gale, à cause des conditions dans lesquelles ils vivent et ils dorment, ou à cause des habits qui leur ont été donnés.
17: Si la solidarité des Vénézuéliens pallie pour le moment l'absence de l'État, Maribel et tous les volontaires devront bientôt retourner à leur vie quotidienne. Alice Campagnol, Caracas, RFI.
3: Et pour financer la reconstruction, la présidente par intérim du Venezuela, Delcy Rodriguez, annonce de son côté avoir demandé au roi Charles III le dégel de quelques 30 tonnes d'or vénézuélien visées par des sanctions et bloquées dans les réserves de la Banque d'Angleterre.
2: Enfin, l'actualité politique en France et ce flou persistant à gauche de l'échiquier.
3: Alors qu'à gauche, Jean-Luc Mélenchon reste le seul à s'être vraiment lancé, les autres partis peinent toujours à s'accorder sur leur stratégie. À un an de la présidentielle, le Parti Socialiste va tenter d'avancer aujourd'hui avec un vote des adhérents, Charlotte Urien-Thomaca.
19: Faute d'accord sur les règles de désignation du candidat pour 2027, les militants socialistes tranchent ce jeudi. 2 options s'offrent à eux. Olivier Faure défend une primaire ouverte aux militants du PS, de place publique et aux sympathisants, moyennant la somme de 2 euros. Boris Vallaud et Nicolas Mayer-Rossignol plaident eux pour un vote réservé aux seuls militants socialistes et au parti du pôle socialiste. Le principal des...
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0: 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Il est 8h.
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0: Clotilde Dumais.
2: Le journal international. Bonjour Gaëtan Plenel.
3: Bonjour Clotilde, bonjour à tous.
2: En Iran, l'inhumation de l'ayatollah Ali Khamenei repoussée de quelques heures après une nouvelle nuit de frappes américaines dans le pays.
4: On est à Mashhad, là où aura lieu la cérémonie et où une grande foule s'est rassemblée dès hier. Un pays de moins dans la liste américaine des pays soutenant le terrorisme, la Syrie. L'annonce a été faite hier en plein sommet de l'OTAN à Ankara. Un sommet au cours duquel Donald Trump a fait part de son intention d'autoriser l'Ukraine à fabriquer elle-même des missiles patriotes. Dans ce journal également, 2 ans depuis la disparition de Fonike Mengue et Biloba en Guinée. Le football, le début des quarts de finale du Mondial, France-Maroc ce soir. Et puis la canicule en France qui s'invite au Festival d'Avignon.
2: Les funérailles auront duré 6 jours à travers l'Iran et même l'Irak.
4: Mais c'est bien en Iran qu'elles s'achèvent ce jeudi à Mashhad, au lieu du chiisme dans le nord-est du pays, la ville de naissance du guide suprême Ali Khamenei. Et c'est là qu'il sera inhumé tout à l'heure. Mais un petit peu plus tard que prévu, cérémonie reportée à 14h heure locale, sans raison officielle avancée pour l'instant. Mais ce report, il intervient après une nouvelle nuit de bombardements américains qui ont provoqué notamment une suspension de la liaison ferroviaire entre Téhéran et Mashhad, justement. Ça pourrait donc réduire l'affluence à laquelle les autorités disaient s'attendre pour ces obsèques. Elle parlait de 15 millions de personnes. Reste qu'une partie de la foule s'est bel et bien rassemblée dès hier. Une foule qui pleure et qui crie sa colère, son envie de vengeance. Reportage de notre envoyé spécial à Mashhad, au milieu des chants religieux, des portraits de martyrs, des drapeaux iraniens et des bannières à la gloire de la résistance. Sami Boukhelifa.
5: Mausolée de l'imam Reza à Mashhad, au lieu de la spiritualité chiite, c'est ici qu'est enterré ce jeudi Ali Khamenei, l'ancien guide suprême iranien, tué le 28 février dernier dans une frappe israélo-américaine.
6: Je m'appelle Madame Maliki. Nous sommes ici pour notre guide suprême, notre martyr, pour nos enfants tués durant la guerre, pour nos chefs militaires. Et nous sommes ici pour protester contre ces maudits Américains et Israéliens qui ont assassiné ce que nous avons de plus précieux, notre jeunesse. Nous réclamons aussi vengeance pour la mort de notre être cher, le père de notre nation.
5: Bonjour, comment vous vous appelez ? Et qu'est-ce que vous ressentez à venir ici pour l'enterrement de votre guide suprême ?
7: Je suis à la fois heureuse d'être ici et triste en même temps. J'aimerais que ces funérailles se poursuivent indéfiniment pour toujours sentir la présence de notre guide et porter son deuil.
5: Et comment vous vivez cette reprise des bombardements en pleine semaine de funérailles ?
7: Ça vous surprend de la part des gens à qui nous avons affaire ? Ces gens qui nous bombardent n'ont pas une once d'humanité en eux.
5: Où il crie « Mort à l'Amérique, mort à Israël ».
7: Moi, en tant que jeune iranienne, comme mes nombreux amis, nous sommes prêts à tout pour soutenir la République islamique. Nous sacrifierons notre sang, notre vie, notre famille, tout ce que nous avons pour l'Iran.
4: Et selon les médias iraniens, 3 personnes ont perdu la vie cette nuit dans les frappes américaines que j'évoquais et qui ont visé quelques 90 cibles dans le pays. Le président américain menace de frappes bien pire encore si des navires continuent à être pris pour cible dans le détroit d'Ormuz. De son côté, l'Iran a répliqué en attaquant des bases américaines au Koweït et à Bahreïn. Soyons clairs, si vous frappez, vous serez frappé, prévient le négociateur iranien qui ajoute que le détroit d'Ormuz ne sera ouvert qu'en vertu de modalités iraniennes et non sous la pression des menaces américaines.
2: Et tandis que les relations avec l'Iran se tendent donc encore un petit peu plus, celles entre les États-Unis et la Syrie, elles semblent continuer à se détendre.
4: Les présidents des deux pays se sont rencontrés hier à Ankara, en Turquie, en marge du sommet de l'OTAN et Donald Trump a confirmé une inflexion politique majeure. Les États-Unis vont retirer la Syrie de la liste des pays soutenant le terrorisme sur laquelle elle figurait depuis 1979. Et ça va avoir des effets très concrets. Sortie de l'isolement économique, dégel des avoirs financiers, levée des sanctions automatiques visant les pays tiers aussi qui commerçaient avec Damas. Correspondance depuis Washington de Vincent Souriau.
8: D'après l'administration Trump, ce geste va libérer le commerce et les investissements internationaux, donner une chance à la Syrie de se reconstruire et ouvrir un nouveau chapitre chapitre pour le peuple syrien. La diplomatie américaine salue en particulier les mesures antiterroristes prises par la présidence syrienne depuis l'accession au pouvoir d'Ahmed al-Shara. À partir de maintenant, la balle est dans le camp du Congrès américain qui a 45 jours pour examiner ce retrait. Certains élus demandent plus d'efforts, plus de représentation des femmes et des minorités dans les instances gouvernementales en Syrie. Mais sauf surprise, ils ne devraient pas s'opposer à la levée de ces sanctions. Les États-Unis ont beaucoup à y gagner car plusieurs entreprises américaines comme Chevron ou ConocoPhillips sont déjà sollicitées pour réhabiliter les champs gaziers syriens, lancer des forages pétroliers et reconstruire les réseaux électriques dans l'ensemble du pays. Vincent Souriau, Washington RFI.
4: Et Donald Trump n'a pas tari d'éloges hier à Ankara au moment de parler de son homologue syrien. Il fait un travail incroyable pour unifier la Syrie, a-t-il dit.
2: Le président américain qui décidément était de bonne humeur hier au sommet de l'OTAN.
4: Il y avait beaucoup d'amour dans la pièce. Tout était magnifique, dit-il. C'était pas gagné, lui qui se montre pourtant plutôt critique envers l'alliance transatlantique. L'OTAN qui, dans sa déclaration finale, dit affirmer son soutien indéfectible à l'Ukraine, dont le chef de l'État était présent. Volodymyr Zelensky était venu réclamer à ses alliés une augmentation de leur livraison de missiles Patriot, indispensable pour intercepter ce balistique lancé par la Russie. Et bien mieux que ça, Zelensky repart avec l'autorisation d'en fabriquer directement en Ukraine. Je dis mieux que ça, mais c'est discutable parce qu'en réalité, cette bonne intention en apparence pourrait être longue à voir le jour, Franck Alexandre.
3: Deux types d'armes font actuellement cruellement défaut aux forces ukrainiennes. Des systèmes de défense solaire Patriot pour protéger les villes bombardées par des missiles russes chaque nuit ou presque, et une artillerie roquette pour frapper dans la profondeur du dispositif militaire russe. Les redoutables roquettes ATACMS américaines seront donc produites sous licence par Rheinmetall, le géant de l'armement allemand. Quant aux missiles solaires Patriot, faites-les vous-même, a lancé le président américain à son homologue ukrainien, mais fabriquer ces missiles de haute technologie en Ukraine ne sera pas une mince affaire, nuance Léo Peria-Peignet, chercheur à l'IFRI.
9: Dans quelle temporalité se réalisent ces choses-là? Se mettre à produire des Patriotes, se mettre à produire des attaques MS, c'est vraiment pas si simple. Il faut adapter des usines, il faut surtout adapter des chaînes d'approvisionnement. On n'est pas sur quelque chose qui se fait en entournement. On voit les difficultés déjà que l'industrie européenne a eu à monter en cadence sur des objets plus simples. Mais alors là, commencer à produire des objets entre guillemets nouveaux, c'est encore un autre challenge.
3: Produire des missiles Patriot made in Ukraine prendra du temps, mais ce qui est dit est dit, et le notable changement de pied américain à l'égard de l'Ukraine a les atours d'une inflexion stratégique.
4: Franck Alexandre.
2: En football, Gaëtan, l'heure de la revanche a sonné pour les Lions de l'Atlas.
4: En 2022, le Maroc était devenu la première nation africaine à se qualifier en demi-finale d'un mondial masculin de football. Puis la France avait mis fin à ce beau parcours. Eh bien, les deux équipes se retrouvent ce soir, cette fois en quart de finale. L'heure de la revanche, on le disait, l'heure du choix du cœur aussi pour les quelques 1,5 million de Français d'origine marocaine. Oriane Gendreau.
10: Abdallah est né en France, dans une famille marocaine. Fan de football, il suit assis les équipes des Bleus et des Lions de l'Atlas depuis des années.
11: Pour la CAN, j'ai été derrière le Maroc et pour l'Euro, j'ai été derrière la France. Et j'ai le même sentiment l'un pour l'autre.
10: Pour cette Coupe du Monde, comme celle de 2022, ces deux équipes de cœur s'affrontent dans un match décisif. Si d'habitude, il ne prend pas parti, cette année, il va supporter les Lions de l'Atlas comme presque toute sa famille.
11: Je pense qu'il faudrait qu'ils puissent gagner juste une fois, ne serait-ce que pour montrer aussi qu'il y a des nations africaines qui sont capables aussi de tenir des grosses équipes européennes comme la France.
10: D'autant que la France a déjà deux Coupes du Monde et le Maroc aucune. Nabil, marocain du côté de son père et français du côté de sa mère, ne veut pas s'avouer vaincu. Il est très fier du parcours de l'équipe marocaine qu'il suit avec son père.
12: Sur le papier, quand même, l'équipe de France est très très forte. Nous, on veut y croire. On pense qu'aucun match n'est joué avant que les 90 minutes ou les prolongations se terminent. Je pense que ce qui est important de retenir du parcours du Maroc dans cette Coupe du Monde, c'est le travail fait vraiment dans le fond et le fait que maintenant, c'est une équipe qui arrive en demi, qui arrive en quart de Coupe du Monde facilement, sans que ce soit un exploit, quoi.
10: Si le Maroc perd, le jeune homme s'engage quand même à soutenir avec la même ferveur l'équipe française pour faire plaisir à sa mère.
4: France-Maroc à partir de 20h en temps universel à suivre en direct sur nos antennes africaines.
2: On en reparle dans un instant dans le journal des sports. En attendant, c'était il y a 2 ans, jour pour jour, en Guinée. Deux figures de la société civile étaient enlevées par des hommes armés à Conakry.
4: Fonike Menge, coordinateur du Front National pour la défense de la Constitution, et Mamadou Biloba, responsable de la mobilisation du FNDC, est coordinateur national de Tournons la page Guinée. Depuis, les autorités nient les détenir et aucune enquête indépendante n'a permis de les retrouver. On ne sait pas où ils sont, on ne sait pas s'ils sont toujours en vie. Leur famille, mais aussi l'ONU, Human Rights Watch, Amnesty International, Tournons la page et plusieurs autres organisations dénoncent une disparition forcée et continuent d'appeler à faire toute la lumière sur ce qui s'est passé. Retour sur ce qui est devenu l'un des dossiers les plus sensibles de la transition guinéenne avec Florence Maurice.
13: Le début de l'affaire est connu. Le 9 juillet 2024, vers 23h, des hommes cagoulés et lourdement armés font irruption au domicile de Fonike Mengue à Conakry. Le coordonnateur du FNDC est emmené avec Mamadou Biloba et un troisième militant, Mohamed Sissé. Ce dernier est relâché le lendemain. À sa sortie, il affirme que les trois hommes ont été conduits sur l'île de Kassa, où ils auraient été interrogés et torturés avant d'être séparés. Depuis, plus aucune nouvelle de Fonike Mengue et de Biloba. Dès ce mois de juillet 2024, le Haut Commissariat des Nations Unies aux Droits de l'Homme demande aux autorités guinéennes de révéler où se trouvent les deux hommes ou de les traduire en justice. Deux ans plus tard, aucun juge d'instruction n'a été désigné pour enquêter sur leur disparition et les autorités nient toute implication. En France aussi, des démarches ont été menées dès 2024. Les épouses des deux militants y ont déposé une plainte pour disparition forcée visant notamment le président Mamadi Doumbouya. Pour le réseau Tournons la page, le sort de Fonike Mengue et Biloba est emblématique d'une tendance plus large. Dans son dernier rapport publié il y a quelques jours, le réseau dénonce, je cite, une épidémie d'enlèvement en Guinée depuis 2024, dans un climat d'impunité.
4: Et les avocats français des épouses des deux militants annoncent une conférence de presse à Paris ce jeudi à 11h, heure de Paris.
2: À Paris où le mercure continue de grimper.
4: Comme dans le reste de la France, et ce sera encore le cas dans les prochains jours, nouvelle canicule, la troisième de l'année déjà. Et celle-ci, elle tombe en plein festival d'Avignon, dans le sud du pays, le plus grand festival de théâtre au monde. Forcément, ça demande un petit peu d'adaptation pour les organisateurs et pour les spectateurs. Un reportage de Muriel Mahalouf.
14: Avignon, ça reste Avignon, donc voilà, on profite quand même avec la chaleur, mais il faut faire attention.
15: À Avignon, il faut désormais composer avec la chaleur. Les festivaliers semblent en avoir pris leur parti. Le festival tente de son côté de s'adapter à des températures de plus en plus élevées. Thiago Rodriguez, directeur du festival.
16: On fait de plus en plus des spectacles le matin à 10h, à 11h, et on évite la pause méridienne. C'est pour éviter que le public circule dans les rues et fait la queue au moment de plus de chaleur.
15: Changement d'horaire, certes, mais faut-il plutôt changer de date?
17: On en parlait en rigolant, en se disant « Ah, ce serait mieux un festival en septembre par rapport aux conditions météorologiques, peut-être que ce serait mieux. »
18: Ah non, surtout pas décaler les dates, on ne pourra pas venir.
19: C'est vrai que le fait que ce soit en juillet, pendant les vacances scolaires, c'est un gros avantage pour ramener du public et pour faire en sorte que le théâtre soit célébré le plus largement possible.
15: Ève Lombard, administratrice du Festival d'Avignon.
20: Aujourd'hui, le Festival d'Avignon se tient sur 22 jours, c'est-à-dire un petit peu plus de 3 semaines. Imaginez une autre temporalité dans l'année bouleverserait aujourd'hui ce qui est l'économie autour du Festival d'Avignon.
15: Effectivement, 1 euro de subvention dans le festival génère 6 euros de bénéfices pour la ville. Le festival est une manne pour la région. Muriel Mahalouf, Benoît Gouttorbe, Avignon, RFI.
4: Et la France n'est pas prête à faire face aux conséquences dangereuses du changement climatique. C'est ce que dit ce matin le Haut Conseil pour le climat dans son 8e rapport annuel. Cet organisme indépendant juge les politiques climatiques en France insuffisantes et appelle à changer d'échelle.
2: Merci beaucoup Gaëtan Plenet pour le journal. Dans quelques minutes, notre invitée internationale Muriel Domenac, ancienne ambassadrice de France.
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1: Jeudi 9 juillet, vos sorties à faire sur l'île-Dieu dans l'agenda. Il y a pas mal de choses pour aujourd'hui avec, pour commencer, un atelier archéologie pour les enfants. C'est la nouveauté de cette année, de cet été 2026. Pour les enfants à partir de 7 ans, vous allez pouvoir venir découvrir les techniques de fouille et les métiers de l'archéologie. Lors d'une mini-fouille, vous allez pouvoir comprendre comment travaillent les archéologues sur le terrain et ce que peuvent nous apprendre les vestiges qu'on retrouve. C'est tous les jeudis de l'été à 10h, 11h, 14h30 et 15h30. Réservation à l'office de tourisme. Une visite du patrimoine cet après-midi, c'est Saint-Sauveur au fil des rues. Saint-Sauveur, c'était l'ancien bourg principal de l'île jusqu'au XVIIIe siècle. Vous découvrirez toute son histoire à travers ses ruelles, son patrimoine architectural et les 8 siècles de l'église également. Une plongée dans l'île d'autrefois à 14h30 cet après-midi. Ça dure 2 heures, réservation là aussi à l'office de tourisme. Tous les jeudis de l'été, retrouvez également une conférence sur l'histoire de l'île-Dieu. Ça s'appelle « Les jeudis de l'histoire ». C'est à 18h30, la première ce soir, à l'auditorium du pôle culturel sur la participation des marins de l'île-Dieu à la guerre d'indépendance américaine. Et oui, ça s'est passé dans l'histoire et c'est Jean-François Henry, l'historien de l'île-Dieu, qui vous racontera tout ça à 18h30 à l'auditorium ce soir. Ce soir également, un concert au Fou Brassant, à la microbrasserie, à retrouver de 19h à 22h. Ce sera Macadam Hirsute, des chansons poétiques à retrouver ce soir donc au Fou Brassant. En ce jeudi, il y a du cinéma également. Il y a 3 films à retrouver au Ciné-Ilay. À 16h tout d'abord, ce sera Toy Story 5, qu'on ne présente plus. Hein. C'est le retour donc, des jouets, hein, avec Andrew Stanton, le scénariste des 4 premiers Toy Story, qui revient pour ce 5e volet. Dans ce nouveau volet, la technologie va débarquer et va peu à peu remplacer les jouets classiques dans la vie des enfants, en accaparant toute leur attention avec les écrans. Voilà. Woody va revenir donc porter secours à ses amis pour empêcher tous les jouets d'être peu à peu mis de côté et oubliés. C'est à retrouver aujourd'hui à 16h. À 18h, ce sera la bataille de Gaulle, J'écris ton nom, le deuxième volet de ce diptyque biographique sur la vie du général de Gaulle et sur les dessous un peu de la Seconde Guerre mondiale. C'est en 2 chapitres, hein. Là c'est le deuxième. Le premier il est déjà passé depuis quelques semaines. On découvre donc ce général de Gaulle qui était inconnu de tous en 40, à découvrir à 18h. À 21h ce soir, ce sera Ulysse, une comédie dramatique de Laetitia Masson qui s'inspire de son expérience. Le film montre deux parents confrontés au handicap de leur nouveau-né qui s'appelle Ulysse. Il est atteint d'une maladie génétique, mais on le voit grandir, évoluer dans un monde finalement qui ne l'aide pas beaucoup. Et le Ulysse devient jeune adulte. Il est d'ailleurs joué dans le film par Alphonse, le propre fils de la réalisatrice, à retrouver ce soir à 21h. Demain matin, une animation en famille au Vieux Château à 10h. Vous allez pouvoir partir à l'assaut du Vieux Château à partir de 5 ans. Réservation à l'office de tourisme. Voilà toutes vos sorties à faire sur les lieux.
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1: Bonjour tout le monde et bienvenue dans cette nouvelle chronique culture de la Pokitech. Aujourd'hui, je vais vous parler du roman Nettle and Bone, Comment tuer un prince. Donc c'est une fantaisie horrifique pour un lectorat adulte qui a été écrite par l'auteur américaine T. Kingfisher. Elle est parue le 8 novembre 2024 aux éditions Verso avec une traduction de Axel Demoulin et Nicolas Ancion et 342 pages. Et il existe également une version numérique de ce titre ainsi qu'une version audio de 551 minutes lue par Alizé Lombardo et proposée par les éditions Cascade. Donc le résumé de ce roman, la jeune et timide Mara, dernière fille d'un souverain au royaume convoité, assiste impuissante au mariage de ses deux sœurs avec le prince Vorling. Car après la mort mystérieuse de l'aînée, la cadette a dû la remplacer pour tenter de donner enfin un héritier au triste sire. Quand Mara découvre l'ampleur de la cruauté de Vorling, elle ne peut demeurer simple spectatrice plus longtemps. Si elle veut sauver sa sœur et empêcher le sort funeste qui l'attend elle aussi, alors la princesse doit tuer le prince. Pour mener à bien son plan, il lui faudra recruter des alliés hauts en couleur, une sorcière capable de parler aux morts et sa poule possédée par un démon, un honorable chevalier en disgrâce et une fée marraine particulièrement douée pour les malédictions. Donc concernant maintenant mon avis, eh bien je n'avais pas du tout lu le résumé avant de commencer, ni même regardé plus en détail le genre de ce titre. Je m'attendais à une fantaisie légère, un peu à la Assistant to the Villain, mais on est plongé dans le bain dès les premières pages. On est bien ici dans une fantaisie très sombre, aux aspects légèrement horrifiques qui donnent froid dans le dos par moments, pour une revisite désenchantée du monde des contes de fées. Les princesses ne vivent pas heureuses dans leur château, n'ayant ici pour rôle que celui d'enfanter un héritier, et Mara, notre héroïne, va devoir passer par tout un tas d'épreuves pour mener à bien son plan. J'ai trouvé que le début était un peu long à se lancer, le temps de nous présenter l'univers, les enjeux, mais aussi de faire apparaître au fur et à mesure les différents personnages qui rallieront la quête de Mara. Ce n'est donc qu'à partir de la deuxième moitié du roman que les choses bougent enfin, pour un final qui m'a vraiment beaucoup satisfaite. Toutefois, même si certains passages traînaient en longueur, ils n'en sont pas moins restés agréables à parcourir, surtout grâce à l'humour distillé ici et là, ainsi qu'à la dynamique entre les personnages.

0: vous donne rendez-vous dès demain pour une nouvelle émission de la Pokitech. 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

0: 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Il est 9h. 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
0: Clotilde Dumais.
2: Le journal international, c'est avec vous, Julien Coquelin-Rem.
3: Il y en a une, Clotilde, d'un sommet de l'OTAN sans coup d'éclat. Donald Trump a finalement rassuré hier ses alliés et on fait dans un instant le bilan de la stratégie des pays membres face à lui. Un sommet perturbé par la reprise des frappes américaines sur l'Iran et de la riposte de Téhéran dans le Golfe. Une deuxième nuit consécutive d'hostilité et l'inhumation d'Ali Khamenei repoussée de quelques heures par les autorités iraniennes. Dans l'actualité également, le choc France-Maroc ce soir en quart de finale de la Coupe du Monde de foot. On part aussi au Soudan du Sud, 15 ans jour pour jour après son indépendance. Et puis la France n'est pas prête face aux conséquences dangereuses du réchauffement climatique. Il faut changer d'échelle. L'avertissement du Haut Conseil pour le climat ce matin en pleine canicule.
2: Il n'y a finalement pas eu de psychodrame à Ankara.
3: C'était la crainte des membres de l'OTAN, inquiets des humeurs de Donald Trump, qui jugeait encore il y a tout juste une semaine qu'il était ridicule de maintenir une relation unilatérale avec l'Alliance Atlantique. Après avoir multiplié les menaces de se désengager de l'OTAN ou de ne pas venir en aide à certains des pays membres s'ils étaient agressés, le président américain a certes vertement critiqué certains de ses alliés en Turquie, mais il n'a pas claqué la porte et a même rassuré sur ses intentions en disant vouloir rester dans l'organisation. Bonjour Julien Chavanne.
4: Bonjour, bonjour à tous.
3: Vous avez suivi ce sommet pour RFI et s'il n'y a pas eu de coup d'éclat de Donald Trump, c'est que les alliés du président savent désormais comment le traiter.
4: Oui, ils ont compris comment il fallait s'occuper de Donald Trump depuis son retour aux affaires. Ne pas réagir à chacune de ses provocations, c'est clairement ce que l'on a vu à Ankara. Quand Donald Trump attaque l'Espagne, Madrid réagit sans surenchérir. Pareil quand le président américain se dit en colère contre l'OTAN, quand il menace encore le Groenland. Aucune panique dans les délégations européennes qui ont compris que Donald Trump s'adresse d'abord et avant tout à sa base électorale. Et surtout, ils ont compris qu'ils devaient attendre moins du président américain. À défaut de le contrôler, les alliés de Donald Trump ont appris à le gérer. Résultat à Ankara, un communiqué final sans rature et une unité de l'OTAN préservée.
3: Ce sommet est aussi une réussite pour la Turquie, Julien.
4: Et pour son président Recep Tayyip Erdogan, c'était son sommet. Un gratte-ciel a même été décoré de portraits lumineux des présidents turcs et américains. Le dirigeant de la Turquie ne va pas seulement pouvoir acheter des armes américaines, il ressort aussi conforté dans son pouvoir autoritaire. Ses invités ont officiellement fermé les yeux sur la dernière vague de répression contre l'opposition, car ils ont trop besoin de lui. Et pour finir, une petite histoire qui en dit long sur l'hôte de ce sommet. Les dirigeants de l'OTAN sont repartis avec un cadeau de la part de Recep Tayyip Erdogan, un revolver personnalisé avec de vraies munitions. Et les dirigeants britanniques et néerlandais ont quand même laissé leur cadeau à Ankara pour qu'il soit d'abord mis hors service. J'ai demandé à l'Elysée si Emmanuel Macron avait, lui, ramené son arme à feu à Paris, mais je n'ai toujours pas eu de réponse.
3: Julien Chavanne à Ankara pour RFI, merci beaucoup. Le sommet de l'OTAN dont l'Ukraine sort aussi renforcée. Moscou ne s'y trompe pas et fustige des décisions irresponsables, alors que les 32 pays membres de l'Alliance ont réaffirmé leur soutien à Kiev et que Donald Trump a franchi un cap en autorisant hier l'Ukraine à produire des missiles patriotes sur son territoire. Ils sont indispensables pour intercepter les missiles balistiques russes qui continuent de pleuvoir sur le pays. La menace des drones persiste elle aussi, et notamment à Zaporijjia, dans le sud de l'Ukraine. La ville était déjà visée presque quotidiennement par les drones Shahed et les bombes planantes. Elle est désormais à portée des drones FPV, des petits engins pilotés à distance, équipés d'une caméra et chargés d'explosifs. Les Russes les utilisent depuis quelques semaines pour harceler les civils jusque dans les rues. Des victimes de plus en plus nombreuses à l'hôpital de Zaporijjia. Reportage Lucas Lazo.
5: Sur le parvis de l'hôpital de Zaporijjia, des ouvriers tendent des filets de protection comme une moustiquaire qui se referme peu à peu sur la ville. Au deuxième étage, dans le service de traumatologie, nous retrouvons Selhi, professeur de physique à la retraite, alité. La veille, il a été visé par un drone FPV russe.
6: J'étais dans un endroit ordinaire, au marché, comme tous les dimanches, où les gens se promènent, font leurs courses. En une fraction de seconde, je n'ai même pas eu le temps de comprendre. Il y a eu un un éclair, un choc très fort, un grand bruit. Ensuite, j'ai regardé ma main et du sang coulait.
5: Un policier présent sur les lieux lui pose rapidement un garrot pour arrêter l'hémorragie avant de le conduire aux urgences. Le vieil homme confie dans un sourire fataliste qu'il s'est simplement retrouvé au mauvais endroit, au mauvais moment. Volodymyr, l'un des médecins du service, s'alarme quant à lui de voir arriver en ville cette arme jusqu'ici surtout utilisée sur le front.
1: Contrairement aux blessures de guerre chez les militaires, les civils n'ont pas d'équipement de protection, pas de gilet pare-balles, pas de casque qui peuvent même légèrement réduire les dégâts d'une explosion. Les blessures des civils peuvent donc toucher n'importe quelle zone avec n'importe quel degré de gravité.
5: Ce qui l'inquiète par-dessus tout, c'est le profil des victimes, des enfants, des personnes âgées. En quittant l'hôpital, un FPV surgit dans le ciel et s'écrase contre un immeuble. De retour de Zaporijjia, Luc Alazo, RFI.
3: Et l'Ukraine qui continue de riposter en frappant, elle, la Russie et ses infrastructures énergétiques. Donald Trump a estimé hier que ces frappes pouvaient aider à mettre fin au conflit. Elles semblent en tout cas accentuer la pression économique sur Moscou. La Russie a annoncé hier l'interdiction des exportations de gazole pour faire face aux pénuries qu'elle provoque dans le pays.
2: Ça devait être le point d'orgue du grand exercice de propagande iranien.
3: Les obsèques nationales de l'ancien guide suprême Ali Khamenei, percutées par la reprise des frappes américaines sur le pays. Son inhumation prévue aujourd'hui à Mashhad est reportée de ce matin à 14h, heure locale, sans plus d'explications. Alors que l'armée américaine a tenu la promesse de Donald Trump qui annonçait hier vouloir frapper fort le pays en représailles à des attaques imputées à l'Iran dans le détroit d'Hormuz. 90 cibles visées selon le commandement américain et la riposte habituelle de l'Iran dans les pays du Golfe. Récit de notre envoyé spécial dans le pays, Sami Bourlifa.
7: Côté iranien, des bombardements sont signalés à Bandar Abbas, principal port militaire du pays, mais aussi à Keshm, île stratégique à l'entrée du détroit d'Hormuz. Washington affirme avoir visé des infrastructures militaires, notamment des sites de lancement et de stockage de drones. Les médias officiels iraniens contestent cette version et assurent « les frappes ont principalement touché des ports de pêche et des installations civiles ». Les gardiens de la Révolution, l'armée d'élite de la République islamique, affirment avoir riposté en visant des bases américaines à Bahreïn et au Koweït. L'affrontement se poursuit aussi sur le terrain diplomatique. Washington accuse Téhéran de menacer la liberté de navigation dans le détroit d'Hormuz. De son côté, l'Iran dénonce une violation flagrante de l'accord de cessez-le-feu. À Mashhad, où se déroule l'enterrement de l'ancien guide suprême, ces développements sont suivis de près. Selon la télévision d'État, les bombardements américains ont perturbé le réseau ferroviaire. La ligne Téhéran-Mashhad est suspendue et des bus sont affrétés pour acheminer les voyageurs. Malgré cela, les autorités assurent que des millions de personnes sont déjà présentes dans cette ville sainte pour participer aux funérailles.
3: Et l'Iran qui revendique de nouveau son emprise sur le détroit d'Hormuz par la voix de son négociateur en chef ce matin, Mohamed Bagher Ghalibaf, affirme que le détroit ne sera ouvert que selon des modalités iraniennes.
2: C'est un choc à suivre ce soir, Julien, le premier des quarts de finale de la Coupe du Monde de football.
3: Comme il se retrouve ce soir à Boston, 4 ans après la demi-finale de la Coupe du Monde au Qatar qui s'était terminée par une victoire 2-0 des Bleus, la France et le Maroc de nouveau face à face pour tenter de continuer l'aventure du mondial. Les Lions de l'Atlas, dernière équipe africaine en lice, particulièrement séduisant depuis un mois. Ils sont venus à bout des Pays-Bas et du Canada en 16e et en 8e. De l'autre côté, la France fait aussi forte impression. 14 buts marqués en 5 matchs, rien que ça. Tout est possible ce soir, Frédéric Suto, et les deux équipes s'y préparent.
8: L'euphorie, non, jamais.
9: Pas d'euphorie, non, de la joie et de la bonne humeur. Didier Deschamps répondait là à une question d'un journaliste marocain qui lui demandait si les joueurs français qu'on a pu voir à l'entraînement célébrer des buts de façon très démonstrative n'en faisaient pas un peu trop, le sélectionneur des Bleus qui précise sa pensée.
8: Qu'il y ait de la confiance, oui, mais en face il y a aussi de la confiance de parce que le Maroc a réalisé jusqu'à maintenant, voilà, comme je l'ai dit, il n'y a qu'une place, il n'y en a pas deux.
9: Une place à prendre pour le dernier carré de la Coupe du Monde, les Marocains ont montré depuis le début du tournoi contre le Brésil et les Pays-Bas notamment que rien ne leur faisait peur. Mohamed Ouabi, arrivé sur le banc des Lions de l'Atlas il y a 4 mois, s'attend à un match ouvert.
10: Vous savez, quand vous arrivez à ce niveau de la compétition, décisions. C'est clair que l'efficacité, peut-être, l'efficacité fait la différence. C'est surtout après le match qu'on peut voir ce qui fait la différence. Avant le match, c'est facile d'en parler. Mais je pense sincèrement, dans le genre de match comme ça, c'est quand vous avez l'opportunité. Je pense qu'on aura des occasions. Je pense qu'ils en auront aussi. Il faudra être efficace.
9: Début, oui, que le meilleur gagne. Frédéric Suto, Boston, RFI.
3: France-Maroc, premier quart de finale de ce mondial à suivre, comme tous les autres, en direct sur RFI. Si vous nous écoutez en Afrique, rendez-vous à 20h, temps universel.
2: Pour le moment, il est 9h10 à Djouba, la plus jeune nation du monde.
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2: Bonjour à toutes et à tous. En ville, les fonctions des sols sont diverses. Réguler les inondations, apporter des éléments nutritifs pour les végétaux, dégrader des polluants. Mais tous les sols n'ont pas les mêmes qualités. Comment mieux les connaître? Avec quels indicateurs? Et comment redonner aux sols leur juste place dans les opérations d'aménagement? Nous en parlerons dans quelques minutes avec Laure Vidal-Baudet, enseignante-chercheuse à l'Institut Agro Rennes-Angers et professeure d'agronomie urbaine. Elle expliquera comment optimiser l'usage des sols. Mais tout d'abord, illustration concrète avec deux projets menés sur le territoire d'Angers-Loire-Métropole. Une étude exploratoire de l'Agence d'urbanisme de la région Angevine et le projet européen Humus. Un reportage de Marion Bastide de Radio Campus Angers.
3: Dans l'agglomération d'Angers, 1200 hectares ont été grignotés par l'urbanisation entre 2005 et 2018. Pour freiner cet étalement urbain, il y a deux solutions. D'une part, densifier les villes, c'est-à-dire construire plus dans les zones déjà urbanisées. Et d'autre part, renaturer, c'est-à-dire remettre de la nature en ville. Et pour choisir où est-ce qu'on densifie et où est-ce qu'on renature, l'agence d'urbanisme de la région Angevine a voulu prendre en compte la qualité des sols. Avec un pédologue, un spécialiste des sols, elle est allée scruter leur qualité dans trois communes, dont les Ponts-de-Cé, au sud de l'agglomération d'Angers, où on retrouve l'urbaniste Florence Guiter, qui a dirigé cette étude exploratoire. On la retrouve dans la plaine des sports, où une grande tranchée a été creusée dans la pelouse, à côté d'un terrain de football.
4: Donc c'est une fosse pédologique pour découvrir les sols urbains. Et donc on a une fosse d'un 5 mètres de long sur 1,50 m de profondeur, et qui nous permet de voir plusieurs horizons de sols urbains. Il faut imaginer en gros les étagères d'un frigo, si on peut schématiser, mais on voit plusieurs horizons avec plusieurs caractéristiques pédochimiques. Et ce qui nous a intéressé par lui particulièrement dans l'étude, c'est la première couche des 20 premiers centimètres. Et cette terre-là, qui est donc une terre végétale, on l'a faite analyser en complément de la fosse pédologique en laboratoire pour en comprendre son fonctionnement, notamment son fonctionnement biologique, pour aller un petit peu plus loin sur des investigations. Parce qu'on avait les caractéristiques pédochimiques, c'est ce qu'on voit dans une fosse, et les analyses en laboratoire nous permettent d'aller un peu plus loin sur les composantes biologiques d'un sol, et notamment ce qu'on appelle la santé des sols. Est-ce que les sols sont réellement vivants ou pas, et quelle est la qualité de ce sol-là.
3: L'objectif est de déterminer si le sol est propice ou non à la plantation d'arbres, et il y a plein de critères à étudier pour ça.
4: Par exemple, la profondeur d'un sol. Est-ce qu'on a des racines qui vont être bloquées par des caractéristiques du sol? On va regarder sur ses composantes chimiques, sa teneur en carbone, on va regarder son pH, on va regarder les micro-organismes qui sont présents et qui peuvent être plus ou moins bloquants. On va regarder sa capacité de rétention de l'eau et d'infiltration de l'eau. Donc c'est des caractéristiques assez complexes en termes de pédologie. Mais en tout cas, ce qui va nous intéresser, nous, c'est que ces caractéristiques-là, elles permettent la plantation de certains arbres plus que d'autres. Donc c'est le choix des essences. Et plus que le choix des essences, c'est derrière quel enjeu on va pouvoir y associer en termes d'aménagement du territoire, d'un point de vue paysager, un point de vue réponse à la surchauffe urbaine, d'un point de vue qualité des espaces publics, etc.
3: Et pour la plaine des sports, les conclusions de l'étude du sol sont positives.
4: Qu'on a un sol qui est vivant, qu'on va pouvoir y planter des arbres qui vont pouvoir s'y développer relativement facilement, et qu'il faut être vigilant sur le système racinaire et donc le choix des essences associées, pour qu'on soit plutôt sur une plantation d'arbres qui avec un système racinaire dit pivot, qui va aller s'enfoncer dans le sol et éviter d'être trop horizontaux dans leur développement, qui pourrait gêner à la fois les usages urbains qu'on fait de cet espace-là, à savoir avoir des racines qui nous embêtent pour aller courir sur un stade de foot, concrètement, ou sur un espace récréatif. Donc c'est surtout là-dessus que l'étude de sol nous a permis d'aller un petit peu plus loin et va pouvoir éclairer la commune demain. Et surtout la pratique aussi d'aller un petit peu plus loin sur les analyses, c'est que ça permet d'avoir guidé le chantier. Donc on sait qu'on va pouvoir décompacter le sol, qu'on va éviter des apports de terres végétales qui ont parfois un impact environnemental assez fort. Or là, le sol est de bonne qualité, donc on n'a pas forcément besoin d'apporter de la terre végétale. On va pouvoir utiliser la terre qui est sur place. Dans les grandes conclusions, c'est à peu près ça.
3: En tout, 480 sondages ont été faits dans les 3 communes concernées par cette étude. Elle a duré 2 ans et elle a permis de dresser 7 cartographies des sols, chacune sur un critère, profondeur, capacité d'infiltration, etc.
4: On a résumé ces 7 cartographies en une cartographie thématique sur justement la plantation d'arbres en ville, considérant que les arbres en ville répondent aux enjeux climatiques demain en termes de lutte contre la surchauffe urbaine, en termes de présence de biodiversité, en termes de qualité du cadre de vie, etc. Et donc on est allé chercher les sols urbains les plus propices à la plantation d'arbres en ville et on les a croisés avec des enjeux d'espace à renaturer ou d'espace à densifier. Ici à la Plaine des Sports, c'était un espace qui ressortait comme un espace à renaturer puisqu'il est concerné par l'enjeu du risque inondation. Il y a peu d'arbres au kilomètre carré sur cette partie-là de la ville. Or, on est sur un quartier qui est relativement dense, donc on doit amener aussi de la nature en ville et de la qualité d'espace public. Et puis, il y avait un enjeu particulièrement pour la collectivité d'apporter un cadre de vie aux usagers de cet espace-là, et notamment en période estivale, c'est un espace qui est en réelle surchauffe urbaine.
3: Cette année, les sols de 9 autres communes vont être scrutés. À terme, l'objectif est d'étendre l'étude à tout le pôle métropolitain. Mieux prendre en compte la qualité agronomique des sols dans les décisions d'urbanisme, c'est aussi l'objectif du projet Humus. Ce projet européen se déploie sur une 20aine de territoires pilotes, dont l'agglomération d'Angers, en lien avec la Chambre d'agriculture des Pays de la Loire. Et c'est grâce à l'étude de la qualité de ces sols que la zone agricole de Saint-James-sur-Loire a pu être protégée de l'urbanisation. C'est là qu'on retrouve Loïc de Barmont, maraîcher, membre du bureau de l'association des producteurs de Saint-James-sur-Loire.
5: On est ici au Jardin de l'Avenir, on doit être à 4 km, je pense, à vol d'oiseau de la gare d'Angers. On est au sud d'Angers, donc on est vraiment dans l'agglo. L'agglo nous entoure pratiquement, sauf au sud où on a la Loire. Mais autrement, on est entouré par de l'habitat. Et donc on fait partie de cette zone, ces 550-600 hectares qui résistent entre guillemets à l'urbanisation dans cet agglo angevine.
3: Si cette zone agricole a pu être préservée, c'est en raison de la qualité de ses sols, explique Jacques Jolin, urbaniste à la Chambre d'agriculture.
6: Ici on est sur un secteur alluvionnaire, donc on a des sols sableux, sablo-argileux, qui sont très propices aux productions maraîchères, horticoles, pépinières, évidemment pleine terre. Une étude montre que 80% du territoire là, sur les 600-700 hectares sont très propices pour ce type de culture. Donc on est sur, on peut dire, un terroir un peu particulier. Et ce qui méritait qu'on le protège, c'est que justement, le sol n'est pas transférable, n'est pas transposable ailleurs, délocalisable. Donc ces secteurs-là, qui aux portes de la ville avaient été une, on peut dire, une pépite, devaient être protégés.
3: Pour Loïc de Barmont, c'est surtout la structure du sol qui joue. Accroupi le long d'une rangée de choux, il prend une petite poignée de terre entre ses mains.
5: Un sol sableux, vous voyez, vous le frottez comme ça. Quand on le frotte entre ses deux mains et qu'on essaie de rouler, il ne fait pas de petits boudins. Là. On a vraiment la caractéristique d'un sol sableux. S'il y avait de l'argile, on aurait très vite un petit boudin qui se forme, style pâte à modeler. Je ne dirais pas que les sols sont particulièrement fertiles, mais je dirais que dans leur structure et leur texture plutôt, c'est des sols particulièrement adaptés, c'est les sols légers dans lesquels on peut facilement intervenir, contrairement à des terres lourdes. Et aussi, des sols sableux, c'est des sols qui se réchauffent très vite au printemps, pour lesquels du coup on a un démarrage de la végétation précoce. Contrairement à des terroirs qui sont juste de l'autre côté de la Maine, on a des sols qui sont complètement différents, plus froids, et qui démarrent beaucoup plus doucement, qui sont beaucoup moins drainants, et également plus gélifs. On note souvent des différences importantes. Alors, importante à notre échelle, c'est 1 degré, 1,5 degré, 2 degrés par rapport à nos voisins à 10 km, même à 5 km.
3: Mais cette zone agricole a été menacée par la pression foncière.
5: Dans les 50 dernières années, il y a eu un grignotage, il y a eu du mitage, c'est-à-dire qu'il y a eu des constructions d'habitations qui, au début, étaient peut-être pour la majorité à la destination des producteurs, des agriculteurs. Mais petit à petit, et au fur et à mesure des reventes, eh bien, ça a échappé au monde agricole. Et du coup, c'est ce qu'on appelle du mitage. C'est que notre surface de production s'est retrouvée avec des habitations de personnes hors cadre agricole dans la zone. Ce qui posait des problèmes. Des surfaces qui, historiquement, étaient en production agricole, bah tiens, c'est devenu un petit pré pour mettre quelques chevaux. Et voilà, c'est le début un peu de la perte de cette vocation agricole. Donc c'est pour ça que cette classification en zone agricole protégée, ça a été super important pour nous et ça nous a surtout donné une vision. On a besoin en agricole de vision à long terme. On est sur des productions où les entreprises s'ancrent sur des dizaines d'années. Donc on a besoin d'être serein sur la suite de la vocation de nos parcelles agricoles.
3: Depuis 2018, la zone est donc classée zone agricole protégée, explique Jacques Jolin.
6: Le fait aussi qui a été déclencheur, c'est un projet de contournement sud d'Angers qui traversait et remettait en cause évidemment la zone horticole. Donc cette protection, en fait, c'est un périmètre qui fait l'objet d'un arrêté préfectoral. Et ce périmètre s'impose aux documents d'urbanisme, il est de portée supérieure. Et donc, à l'intérieur de ce périmètre, aucune urbanisation n'est possible.
3: Aujourd'hui, seules deux zones agricoles de l'agglo d'Angers bénéficient de cette protection. Mais elles pourraient se multiplier grâce au projet Humus.
6: Donc l'objectif du projet Humus, c'est de prendre en compte davantage la donnée sol, qui, faute souvent de données suffisantes, c'est pas un critère qui est forcément privilégié. Et d'engager un travail justement spécifique d'amélioration de la connaissance, d'une part, et c'était de sensibiliser aussi l'ensemble des acteurs sur ces questions sol, et pas exclusivement sur des questions hydrauliques ou de biodiversité, mais aussi que cette donnée soit parfaitement prise en compte dans les opérations d'aménagement.
3: Dans le cadre de ce projet, une cinquantaine d'élus et d'agents des communes et agglos de la région ont été formés aux enjeux de qualité des sols, ainsi qu'une cinquantaine de citoyens volontaires de l'agglomération d'Angers.
2: Voilà pour ce reportage de Marion Bastide de Radio Campus Angers. Et pour prolonger la réflexion, Laure Vidal-Baudet, enseignante-chercheuse à l'Institut Agro Rennes-Angers et professeure d'agronomie urbaine, explique comment optimiser l'usage des sols. Une interview réalisée par Marion Bastide de Radio Campus Angers.
3: Laure Vidal-Baudet, bonjour.
7: Bonjour.
3: Vous êtes enseignante-chercheuse à l'Institut Agro Rennes-Angers. Vous êtes professeure en agronomie urbaine. Vous travaillez sur la prise en compte de la qualité des sols dans les opérations d'aménagement. En quoi c'est important de s'intéresser à la qualité des sols ?
7: Eh bien, la qualité du sol, ça va être sa capacité à remplir certaines fonctions qui sont indispensables pour avoir un sol en bonne santé, c'est-à-dire un sol qui va pouvoir être support de végétation, être support de biodiversité, permettre au cycle de l'eau d'être assuré convenablement, et par exemple au cycle aussi de stockage du carbone ou des éléments nutritifs qui sont indispensables au développement du végétal. Donc voilà, cette qualité, il est important de la connaître ou de l'évaluer en fonction de l'usage que l'on envisage sur un sol.
3: En quoi ça peut guider les décisions d'aménagement ?
7: Alors, pour l'instant, c'est vrai que cette qualité des sols, elle n'est pas forcément le premier élément qui est pris en compte dans un projet d'aménagement. Mettre en place un projet d'aménagement, souvent, c'est une décision politique. Et nous, notre objectif dans le cadre de nos recherches, c'est de faire en sorte que cette qualité des sols, elle puisse guider la décision politique et définir pour un site donné, pour un aménagement donné, quel va être l'usage qui va être le plus adapté finalement à un territoire.
3: C'est-à-dire qu'on ne décide pas, tiens, on va implanter ça à tel endroit et puis ensuite on voit si, ce qu'on fait avec le sol. C'est qu'on part vraiment de l'existant pour décider ce qu'il est plus pertinent de faire à un endroit ou à un autre.
7: Voilà, effectivement, c'est ce qui serait le plus logique, c'est-à-dire s'intéresser d'abord à la qualité du sol que l'on a en place. Par exemple, regarder quelle est la profondeur du sol, quelles sont les différentes couches de sol qui sont en place, donc décrire un profil de sol. Et en fonction des propriétés physico-chimiques que l'on va déterminer au niveau du sol, mais aussi peut-être de ses propriétés mécaniques, choisir à quel endroit on va peut-être implanter des petits bâtiments ou mettre plutôt de la voirie ou des infrastructures routières, et à quel endroit on va conserver plutôt les sols de bonne qualité pour végétaliser ou pour faire de la production de l'agriculture urbaine. Et ça ne peut être défini que si on connaît bien le sol.
3: Et quelles sont les caractéristiques du sol qu'on va regarder très concrètement pour déterminer ça ?
7: Alors, l'idée, c'est d'essayer d'évaluer les fonctions du sol. Donc, le sol, jusqu'à il y a quelques années, finalement, on le considérait comme un support de végétation qui allait jouer un rôle ornemental. Et puis, finalement, c'était En tout cas, pour la végétalisation en ville, c'était les seules caractéristiques qu'on lui reconnaissait finalement à ce sol. Mais ce sol, il joue des fonctions très diverses. C'est ce que je disais tout à l'heure. Il va permettre d'infiltrer de l'eau, donc réguler les inondations. Il va permettre d'avoir de la biodiversité dans le sol, qui va aider à avoir des éléments nutritifs qui seront plus présents pour ensuite le développement des végétaux. Donc, pour pouvoir évaluer ces fonctions, il faut aller étudier des indicateurs dans le sol, et ces indicateurs, ils sont très nombreux. Donc on a des indicateurs sur les propriétés physiques du sol, ses propriétés chimiques, ses propriétés biologiques, ses propriétés mécaniques aussi. Et en fait, ce qu'il faut arriver à faire, c'est peut-être pas à chaque fois avoir une évaluation exhaustive de tous ces indicateurs, parce que c'est très long et que ça peut coûter très cher, mais sélectionner quels sont les indicateurs les plus pertinents pour aider justement à évaluer les fonctions qui nous intéressent dans le cadre d'un projet, et donc avoir des éléments faciles à utiliser aussi après par les aménageurs et à évaluer.
3: Est-ce que c'est quelque chose qui est pris en compte aujourd'hui dans les décisions d'urbanisme, la qualité des sols ?
7: Alors, c'est quelque chose qui commence à se mettre en place. C'est vrai qu'il n'y a pas d'obligation de déterminer la qualité des sols. Les seules obligations sont liées à l'évaluation de la pollution des sols. Mais ensuite, la qualité en elle-même du sol, donc à être support de diverses fonctions, n'est pas une obligation. Et donc, notre travail, finalement, c'est d'arriver à sensibiliser les aménageurs et à transmettre des éléments ou des informations pour inciter, justement, cette prise en compte de la qualité des sols dans les politiques d'aménagement.
3: Alors, aujourd'hui, en Europe, il y a 63% des sols qui sont dégradés. Est-ce qu'on peut restaurer la santé de ces sols ? Est-ce qu'on peut l'améliorer, au moins ?
7: Alors, déjà, pour pouvoir, restaurer cette qualité des sols, il faut l'évaluer. Donc effectivement, il y a un besoin de connaissances approfondies des sols. Et ensuite, si on évalue les fonctions, on sait quels sont les indicateurs qui nous permettent d'évaluer ces fonctions. Donc après, la question qui se pose, c'est est-ce qu'on peut travailler à l'amélioration de ces indicateurs pour améliorer les fonctions des sols et donc la qualité des sols. Alors après, certains indicateurs sont liés à des propriétés intrinsèques du sol et ne vont pas être forcément améliorables, mais ensuite on peut se poser la question de quels sont les usages que l'on va mettre en place sur les sols en fonction justement de la qualité des sols, et peut-être adapter les usages et les besoins à cette qualité et pas faire l'inverse, quoi.
3: Vous avez des exemples où un projet d'aménagement a été complètement revu une fois qu'on a regardé la qualité des sols ?
7: Là, il faudrait que je réfléchisse, mais actuellement, il y a un engouement pour la désimperméabilisation des sols, hein, dans le cadre de la loi ZAN, zéro artificialisation nette. Il y a notamment des projets de désimperméabilisation dans les cours d'école. Et toutes les villes ont mis en place un programme de désimperméabilisation. Et c'est une chose qui est très intéressante parce que là, dans le cadre de ces projets, la qualité du sol est prise en compte. Et souvent, dans les cours d'école, on va vouloir mettre des noues pour désimperméabiliser et infiltrer l'eau dans les cours. Et à ce moment-là, il faut regarder à quel endroit il est le plus judicieux de mettre ses noues pour infiltrer l'eau. Et donc, il va falloir s'intéresser à la qualité du sol sur la zone à désimperméabiliser.
3: Est-ce que vous avez d'autres exemples en la matière ?
7: Oui, alors actuellement, il y a aussi une idée ou une envie de faire de l'économie circulaire, c'est-à-dire d'utiliser le sol en place dans le cadre de l'aménagement paysager et de ne pas évacuer le sol en place parce que peut-être son pH n'est pas convenable ou sa teneur en matière organique n'est pas convenable. Et l'idée, c'est de dire,
4: regardons, est-ce que si, par exemple, en apportant un peu de matière organique, je vais pouvoir améliorer la qualité de mon sol et à ce moment-là, conserver ce sol en place. Et donc là, on est dans un système vertueux où on va limiter les émissions de gaz à effet de serre parce qu'on ne va pas évacuer la terre et qu'on ne va pas ramener une autre terre, par exemple d'une zone agricole, qui ne sera plus disponible pour de l'agriculture et qui en plus est une ressource renouvelable.
3: Ces dernières années, on a vu fleurir beaucoup d'écoquartiers sur des friches industrielles. Alors souvent, il y a des jardins partagés, il y a des cours d'école, etc. Mais parfois, on se rend compte qu'en fait, le sol de ces cours ou de ces jardins était pollué. Est-ce que c'est lié au fait qu'on n'avait pas assez étudié la qualité des sols avant d'aménager ?
4: Non, parce que je pense que dans le cadre de l'aménagement des friches industrielles, la détermination du niveau de pollution, elle est obligatoire et que souvent, on a une présomption de pollution des sols. Alors peut-être qu'effectivement, il y a quelques années, il n'y avait pas cette obligation de vérifier la qualité des sols, notamment en termes de contaminants. Mais actuellement, c'est indispensable d'aller vers cette évaluation. Mais effectivement, sur des projets assez anciens, cette contamination, elle est là, elle est avérée. Donc il faut trouver des solutions pour essayer de continuer à pratiquer de l'agriculture urbaine sur ces espaces. Et donc les villes mettre en œuvre des actions pour essayer de limiter ces problèmes liés à la pollution des sols et permettre aux habitants de continuer à cultiver sur ces sols.
3: Merci à Laure Vidal-Baudet. Je rappelle que vous êtes enseignante-chercheuse à l'Institut Agro Rennes-Angers, professeure en agronomie urbaine.
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1: Jeudi 9 juillet, vos sorties à faire sur les lieux dans l'agenda. Il y a pas mal de choses pour aujourd'hui avec, pour commencer, un atelier archéologie pour les enfants. C'est la nouveauté de cette année, de cet été 2026. Pour les enfants à partir de 7 ans, vous allez pouvoir venir découvrir les techniques de fouille et les métiers de l'archéologie. Lors d'une mini-fouille, vous allez pouvoir comprendre comment travaillent les archéologues sur le terrain et ce que peuvent nous apprendre les vestiges qu'on retrouve. C'est tous les jeudis de l'été à 10h, 11h, 14h30 et 15h30, réservation à l'office de tourisme. Une visite du patrimoine cet après-midi, c'est Saint-Sauveur au fil des rues. Saint-Sauveur, c'était l'ancien bourg principal de l'île jusqu'au XVIIIe siècle. Vous découvrirez toute son histoire à travers ses ruelles, son patrimoine architectural et les 8 siècles de l'église également. Une plongée dans l'île d'autrefois à 14h30 cet après-midi. Ça dure 2h, réservation là aussi à l'office de tourisme. Tous les jeudis de l'été, retrouvez également une conférence sur l'histoire de l'île-Dieu. Ça s'appelle « Les jeudis de l'histoire ». C'est à 18h30, la première ce soir, à l'auditorium du pôle culturel sur la participation des marins de l'île-Dieu à la guerre d'indépendance américaine. Et oui, ça s'est passé dans l'histoire et c'est Jean-François Henry, l'historien de l'île-Dieu, qui vous racontera tout ça à 18h30 à l'auditorium ce soir. Ce soir également, un concert au Fou Brassant, à la microbrasserie, à retrouver de 19h à 22h. Ce sera Macadam Hirsute, des chansons poétiques à retrouver ce soir donc au Fou Brassant. En ce jeudi, il y a du cinéma également. Il y a 3 films à retrouver au Ciné-Ilay. À 16h tout d'abord, ce sera Toy Story 5, qu'on ne présente plus. Hein. C'est le retour donc, des jouets, hein, avec Andrew Stanton, le scénariste des 4 premiers Toy Story, qui revient pour ce 5e volet. Dans ce nouveau volet, la technologie va débarquer et va peu à peu remplacer les jouets classiques dans la vie des enfants, en accaparant toute leur attention avec les écrans. Voilà. Woody va revenir donc porter secours à ses amis pour empêcher tous les jouets d'être peu à peu mis de côté et oublié. C'est à retrouver aujourd'hui à 16h. À 18h, ce sera la bataille de Gaulle, J'écris ton nom, le deuxième volet de ce diptyque biographique sur la vie du général de Gaulle et sur les dessous un peu de la Seconde Guerre mondiale. C'est en 2 chapitres, hein. Là c'est le deuxième, le premier il est déjà passé depuis quelques semaines. On découvre donc ce général de Gaulle qui était inconnu de tous en 40, à découvrir à 18h. À 21h ce soir, ce sera Ulysse, une comédie dramatique de Laetitia Masson qui s'inspire de son expérience. Le film montre deux parents confrontés au handicap de leur nouveau-né qui s'appelle Ulysse. Il est atteint d'une maladie génétique, mais on le voit grandir, évoluer dans un monde finalement qui ne l'aide pas beaucoup. Et le Ulysse devient jeune adulte. Il est d'ailleurs joué dans le film par Alphonse, le propre fils de la réalisatrice, à retrouver ce soir à 21h. Demain matin, une animation en famille au Vieux Château à 10h. Vous allez pouvoir partir à l'assaut du Vieux Château à partir de 5 ans. Réservation à l'office de tourisme. Voilà toutes vos sorties à faire sur les lieux.
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0: Mesdames, messieurs, bonjour. Un grand, grand bonjour pour cette merveilleuse journée du jeudi 9 juillet. Magnifique. Le ciel est bleu, bleu comme Lilieu, le soleil est radieux, c'est merveilleux. Nous sommes à Lilieu. Petit Vénard. Et en plus, vous écoutez Neptune FM, c'est la radio locale de Lilieu. Vous allez voir, on ne va pas s'ennuyer. Un petit peu d'humour, ça fait pas de mal. Alors, ça tombe bien, parce que le jeudi, c'est Gérard. Gérard Château au micro. Oh, c'est pas trop, trop sérieux comme émission, hein, je vous préviens à l'avance. Il peut pas faire mieux. Alors n'oubliez pas que nous avons un site Neptune Radio Locale de Lilieu, Neptune FM. On peut nous recevoir dans le monde entier, c'est magnifique, hein. Hier, il y a un monsieur qui me dit « Ah ben, je vous écoute d'Allemagne régulièrement, ça me donne un petit plaisir de Lilieu, on s'y croit !» Et puis à Saint-Hilaire-de-Riez, c'est pareil, on a des gens qui nous écoutent, une charmante auditrice qui me dit « On vous écoute là-bas à Saint-Hilaire-de-Riez, à Saint-Gilles et tout ça. » Merci les amis. Vous êtes les bienvenus. Ah bah, hein, c'est une belle présentation, ça, quand même. Bon, je me suis appliqué, hein. Il faut soigner le client. Bon, ça y est, la boutique est ouverte, on va commencer. Nous sommes le jeudi 9 juillet. La fête du jour, eh ben, nous fêtons les amandines. C'est bon, là. C'est un gâteau, l'amandine, hein. Une pâte sucrée avec une crème d'amande et des amandes effilées dessus. Tout ça bien cuit, bien doré, vous allez vous régaler. Un gros bisou aux amandines, aux André et eux, aux Andrea, etc. Que des filles, youpi! Demain, ce sera la Saint-Ulrique. Ulla Amélie. Oh, j'ai ma belle-fille qui se prénomme Amélie. Alors, je lui souhaite une bonne fête pour demain. Allez, au revoir, l'île Maurice. Mais ils nous reçoivent, l'île Maurice. Ouais, mon gars m'a dit, bon, on t'écoute le jeudi, tout ça. C'est rigolo, c'est rigolo. Et surtout, c'est sympa, hein. Mesdames, Messieurs, l'éphéméride de ce jeudi 9 juillet continue avec le soulail. Tortue, tigaboudom, chicolfrette, le soulail, yannit, ou du gadeau. Ah, gadeau. Alors, le scoucherat. Ah ben non, oh ben non. Le scoucherat à 21h59. Et puis, il va essayer de se lever demain à 6h25. Oh, mes compliments. Et le recoucherat, ou Dieu, ben il fait ça. À 21h59, on perd une minute. Ah ben, on a l'air fin. Après ça, je vous donne les horaires des marées, parce que c'est jamais les mêmes. C'est pas la même, le même coefficient, c'est pas la même heure. C'est un vrai bazar. Heureusement que c'est marqué sur le papier. Alors, une pleine mer. Attends, j'entends de la musique dans mon oreille droite, et puis rien dans la gauche. Donc, on n'est pas en stéréo. Alors, moi, je dis des bêtises, mais c'est pas possible. Mais c'est fini, oui. Bon. Alors, horaire des marées, pleine mer. Ou Dieu, la mer est pleine. Ah, ben, dites donc. 12h27. Hein, c'est précis, hein. Hein, le coefficient est 52. Ouais, c'est pas bégras, hein. Mais bon, c'est un coefficient. Et puis, on vous en offre une deuxième. Ce sera à 1h01. Oh, je suis impressionné par la précision. Ah, le coefficient est le même, 52. Voilà, on ne peut pas faire mieux. Après la pleine mer, nous avons une magnifique basse mer. Et ce sera à 18h27, très exactement. Et puis après, à 6h53. Oh là là là, oh, oh, oh. Bon, alors, attends, comment ça se fait? Et là, il est 10h06. Nous sommes une vraie météo à nous tout seuls. Je vous donne les horaires des bateaux, hein, parce que c'est important. Quand on est sur une île, pour sortir, il faut prendre le bateau, la vedette, l'hélicoptère, l'avion. Enfin, il y a tout, il y a absolument tout. Ah, on n'est pas prisonnier. Alors, compagnie Yeux Continent. Ah, alors, Fromentine Yeux ou Dieu Lévelat. Alors, qu'est-ce que c'est? C'est un catamaran. À 14h, un catamaran Fromentine Yeux et un autre à 21h. Ah. Demain, un petit gars, même chose, Fromentigneux, Cata, Maran, pardon, à 10h15. Ouais, bon, 10h15. Après ça, dans l'autre sens, c'est Yeux Fromentine. Alors, Chiquiat, 12h30, un Cata, Maran. Ah, ouais, décidément, ils sont de bonne humeur, hein. 13h30, le gros Batia, hein, celui-là où il y a trois. Non, il n'y en a pas trois, c'est le numéro 3. On va essayer de suivre quand même. 19h45, on vous remet un catamaran. Et on rigole tous ensemble. Demain, les gars, Yeux Fromentine. 8h, un catamaran. C'est marrant, un petit peu de musique. Ah, mais c'est pas fini. Attendez, il y a la compagnie. Oh, il y a Vendée Hélicoptère. Qui est à votre service pour des trajets Yeux Fromentine en 10 minutes. T'as pas le temps. T'es rendu. Bah rien, quand t'es là-haut, qu'est-ce que c'est beau, Tigovnum. Le goulet de Fromentine et l'île Dieu qui flotte. On dirait une tarte au pruneau qui flotte sur l'eau. C'est trop beau. C'est trop bon. J'ai faim. 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Oh Dieu, quelle affaire! Et là, vous serez en contact avec la compagnie Yeux Continent. Ah, c'est pas fini, le monde, hein. Ah ben non, hein. Après la compagnie Yeux Continent, il y a la compagnie Vendéenne avec ses vedettes. Et un balcon pour prendre le soleil. Quand il n'y a pas de mer, hein, bien sûr, mais en ce moment... Ça va. C'est plutôt des coups de soleil qui vont attraper. Tentez, compagnie vendéenne, Fromentigneux, ou Dieu Lévelat. Alors, attention, il y a une série. Hein. 11h45, 13h, 15h, 17h30 et 20h. Et demain, Fromentigneux à 9h15. Youpi! Pour retourner sur le continent, c'est-à-dire cap sur Fromentine. Alors, Yeux Fromentine. Bah oui, c'est ça. Alors, attention, rafale. 10h30, 11h45, 14h15, 16h15, 18h45, et demain, Chiquiat, 8h45, les gars. Oh, bah alors, quand même, comment ça se fait ici? L'orchestre était parti pisser, mais ils sont revenus. Il est bête. Mais c'est bien. Baba au rhum. Non, barbâtre. Oh, articule bidule. Barbâtre. On part de Barbâtre et cap sur l'île Dieu avec la compagnie vendéenne. Alors. Ben, ce sera demain. Et puis, Yeux Barbâtre, ce sera demain, donc il n'y en a pas. Non, mais ils flottent, ils sont pas coulés, ils flottent. Ah non, mais attendez, ça va repartir. Allez, à Tchoukou, Saint-Gilles-Lilieu, ça fonctionne. Avec la compagnie vendéenne, Saint-Gilles-Lilieu. Alors, départ de Saint-Gilles à 11h30, cap sur Lilieu. Voilà. Et puis 18h, un autre départ, cap sur Lilieu. Demain matin, compagnie vendéenne Saint-Gilieu, ce sera à 8h30. Ourmout, les gars, Ourmout. Dieu les blâme. Ayadou. Alors, on reste toujours avec la compagnie vendéenne. Dans le sens Lieu-Saint-Gilles, on les ramène. Ah oh ben oui, on les ramène. Ah, vous avez vu sur les quais, ils sont tous là. 2 heures avant le départ du bateau, ils sont accumulés sur le quai. On croit que c'est une émeute. Non, il n'y a pas d'émeute. À l'île, on est bien, on est heureux, on est bien. Ah non, non, ils attendent le bateau, mais 2 heures avant, tu vois. Oh là, oh les rires. Bon, on se moque pas des gens, ça se fait pas. Alors, Lieu-Saint-Gilles, je vous l'ai pas dit. Alors, c'est 16h45, 17h45, 19h30 et demain, 9h45, Lieu-Saint-Gilles. Oh là là là là, tigabounom. Ouillette, ouillette. Je vous ai pas donné la météo de ce jour. Et puis alors, c'est une vraie météo, attention, hein, du sémaphore de Saint-Sauveur, t'as qu'à voir. Allô, alors, sémaphore de Saint-Sauveur, bonjour.
1: Bonjour à tous, ici le sémaphore de Saint-Sauveur pour la météo locale du jeudi 9 juillet 2026. Actuellement au sémaphore, la météo est un vent du 60 pour 8 nœuds, une mer belle avec une nébulosité à 2 huitièmes et une visibilité d'environ 18 km à la plus basse. Les prévisions pour la journée sont pas d'avis de grands frais en cours ni prévu, un vent nord-est 3 à 4 mollissant 2 à 3 à la mi-journée, puis fraîchissant progressivement secteur nord-ouest 3 à 4 l'après-midi, parfois 5 à la fin de l'après-midi. Une mer belle à peu agitée, du rivage vers le large, une houle nord-ouest 0,5 m à 1 m dans les parages de Pinmar, non significative ailleurs. Un temps peu nuageux avec une bonne visibilité. La tendance pour la journée du vendredi 10 juillet. Un vent est à nord-est 3 à 4, maudissant variable 2 à 3 à la mi-journée, puis fraîchissant progressivement nord-ouest 3 à 4 l'après-midi. Une mer belle à peu agitée et du rivage vers le large. Une houle nord-ouest voisine de 0,5 m dans les parages de Pamar, non significative ailleurs. Un temps nuageux avec des averses parfois orageuses au sud de la Bretagne au début d'après-midi. Une bonne visibilité localement moyenne sous précipitation. Du sémaphore de Saint-Sauveur, fin de la diffusion de la météo locale. Je vous souhaite à tous et à toutes une belle journée et à demain.
0: Oh, c'est trop beau. Merci très beaucoup, madame la guetteuse sémaphorique. Eh ben voilà, c'était ravissant. Elle nous a dit que des belles choses. Eh ben, on va essayer de faire avec. Hein. Ah, dites-moi une petite chanson, ça vous ferait plaisir. Allez, je dédicace cette chanson à tous les auditeurs et tristes de Neptune FM, et puis même aux autres, parce que c'est trop beau. Ça, c'est une chanson chantée par Nana Mouskouri. Ah, c'est pas une nouveauté, mais ça tient la route. Hein. Ah ouais. Comment c'est ? C'est bon la vie, chante-t-elle. C'est tout ce qu'on vous souhaite, mesdames et messieurs.

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3: Il est là, il est là. Et je souhaite bonjour à tous les amis auditeurs qui écoutent. Voilà, que des gens sympas. Ah, on est à l'Île-Dieu. Ah, qu'est-ce qu'on est bien. Alors, je vous propose une petite chanson rigolote avec Monsieur Patrick Sébastien, la chanson des grenouilles.
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Danny Briand, mesdames et messieurs. Vous avez vu, il est absolument pétillant. C'est le moins qu'on puisse dire. Le crooner de ces dames. Ah bah écoute, hein, il fait ce qu'il faut. Hein. Je vous propose d'écouter le concert. C'est une chanson qui a été écrite et interprétée par ma petite fille, Camille Château.

0: Camille Chateau, mesdames et messieurs, ma petite fille qui vient d'interpréter le concert, une chanson qu'elle a écrite et qu'elle a enregistrée. Merci Camille. Après Camille, c'est Roland. Bonjour Roland.
1: Bonjour Gérard.
0: Décidément, il n'y a que des gens bien ici. Hein. Oh, bah, d'ailleurs, on est bien.
1: On est pas mal.
0: On est bien, Tintin.
1: Il y a pire comme situation.
0: Et en plus, on est à moitié au frais.
1: Ah, ben on est complètement au frais.
0: Ouais, on a 7 mètres de terre sur la tête, tigre. Sur la tête, tigre.
1: Et des murs très épais.
0: Oui, 1,50 m à 2 mètres, oui. Ça, c'est très solide.
1: Ça garde le frais et le chaud.
0: Ouais, c'est le fort de Pierre Levé.
1: Exactement. Voilà, ouais. Ou la citadelle.
0: Ou la citadelle, hein. C'est un truc à visiter pour les touristiques. Hein.
1: Oui, il y a une exposition.
0: Ah oui,
1: entre
0: oui.
1: Autres.
0: Ah oui, oui, oui, faut venir, hein, faut venir à la citadelle.
1: Ou un escape game dans la citadelle également.
0: Ah oui, aussi, oh, ça marche bien, ça.
1: Et des visites.
0: Waouh, waouh, waouh, mais c'est vivant ici, c'est pas mort, hein.
1: Ah non, ah. Et plein d'associations également.
0: Ouais, c'est vrai, hein, c'est un véritable nid associatif.
1: Exactement, Gérard.
0: L'île-Dieu est un nid associatif et nous en sommes très fiers.
1: Les informations locales?
0: Ah oh, bah un petit peu, oui.
1: Ah oui,
0: oui, on a commencé. Hein,
1: mais... Tu commençais avec quoi, Gérard, ce matin?
0: Association de pêche de l'île-Dieu.
1: Sarbacane.
0: Exactement. C'est encore une très belle association qui fonctionne plein pot. Alors, avant le tirage au sort de la grande tombola des 24 heures, qui aura lieu, je vous le rappelle, le 15 juillet, nous mettons en vente les derniers billets tombola au supermarché Intermarché, samedi 11 juillet, le matin. Alors, ratez pas, on est le
1: combien? C'est ce samedi.
0: Eh ben voilà, c'est le samedi qui arrive. Hein.
1: Exactement.
0: Là, aujourd'hui, on est jeudi, et puis après, vendredi, et paf, le 11 juillet, c'est samedi. Et il faut les aider, les gars, hein, parce que vraiment, ils font des belles choses. Alors, à gagner, oh, un combiné réfrigérateur d'une valeur de 700 euros. Où les paroles, mon petit gars? Hein? Es-tu là?
1: Oui, oui, je t'écoute.
0: Ah, ouais. Alors, une tireuse à bière. Miam, miam.
1: On rappelle que l'abus d'alcool est dangereux pour la santé à consommer avec modération.
0: Oh, c'est bien dit. Oh, c'est... Alors là, c'est bien dit. 200 euros de chèque Kadoya. Ça, c'est cadeau. 100 euros de chèque Kadoya. C'est cadeau. Oh, bah, disons. Lunettes connectées. Ou Dieu, quelle affaire. Des lunettes qui parlent.
1: Non, des lunettes pour regarder Internet, ouais. Aller sur les réseaux sociaux, et j'en passais des meilleurs.
0: Oh, c'est pas vrai. C'est,
1: si, si, monsieur.
0: C'est formidable, ça. Je vais m'en acheter une. Et l'antenne, on la met où? Pour que ça fonctionne.
1: Dans non, tes oreilles.
0: Ils sont bêtes, mais c'est bien. Oh, n'importe quoi. Bon, les lunettes, c'est fait. Et encore plein d'autres lots. Alors, ça vaut le coup, hein, je vous rappelle. Samedi à Intermarché, à partir de... Ben c'est le 11 juillet, le matin.
1: C'est une opération caritative.
0: Ah oui, c'est pas marqué.
1: Mais je te le dis, c'est pour ça.
0: Ah, mais tu fais bien de le dire, ça c'est magnifique, Roland. Hein, ils font toujours des choses formidables, les associations à l'île-Dieu. Là, c'est tout le bénéfice est dans un but caritatif, comme l'a dit Roland.
1: Exactement.
0: Merci, Roland.
1: Il y a une partie qui part pour l'hôtel local. L'hôpital local.
0: Ouais. Magnifique. Voilà, je vais aller me faire soigner, par plaisir.
1: Le programme du cinéma, il est pour ce 9 juillet. 3 films à découvrir, 16h, Toy Story, le 5e volet. À 18h, La bataille de De Gaulle, la deuxième partie. Et à 21h15, c'est Ulysse, ce jour au cinéma, il est.
0: Magnifique. On va continuer avec l'ensemble vocal Tutti Quanti. Alors là, chapeau, faut les écouter. Qui va vendre son CD du spectacle d'Ogora. Ce sera le jeudi 9 juillet. C'est aujourd'hui.
1: C'est aujourd'hui,
0: ah,
1: exactement.
0: C'est aujourd'hui, les gars, faut y aller. De 10h à 12h à l'Hôtel des Voyageurs. Alors ça, c'était un très très beau spectacle.
1: Joué l'année dernière, l'été dernier.
0: Ouais, ouais, ouais. Et je vous assure que l'ensemble vocal Tutti Quanti, il envoie.
1: Ouais. On reste dans la musique avec les Food Brasserans, la microbrasserie sur la route de la plage des Sabias. Concert pour ce jeudi 9 juillet, c'est Macadam Hirsute, de la chanson poétique à découvrir entre 19h et 22h.
0: Voilà, il y a toujours quelque chose qui se passe à la brasserie. Hein. Alors, mesdames, messieurs, si vous allez à la brasserie, évitez de mettre votre voiture sur la route du Kershovino. Vous pouvez la mettre derrière dans la zone artisanale. Vous ne gênerez personne.
1: Merci. Ou vous y allez en vélo.
0: Ah, ben aussi, oui, là, vous pourrez mettre votre vélo assez facilement.
1: Exactement.
0: Merci à vous. Alors, on continue. Le Moulin du Calvaire et les productions Diapason présentent un théâtre musical poétique avec le spectacle. Le spectacle Grand-mère Océane. Jeu de mots, hein. Ou le voyage imaginaire de Garcy Ferrand. Oh Dieu, c'est un gars de Saint-Gilles, ça.
1: Exactement, un navigateur.
0: Un navigateur. Qui a écrit et mis en, c'est écrit et mis en scène par Laurent Tixier. Hein. Cette création originale retrace le destin de Garcy Ferrand, marin vendéen du 15e siècle, où Dieu commence à être âgé. Hein. Alors, considéré comme l'un des précurseurs de la cartographie maritime, ah, c'est le premier qui a commencé à écrire.
1: Avec notamment le livre Le Grand Routier.
0: Ah ouais, il a écrit et il a fait des dessins quand il arrivait.
1: Des cartes.
0: Des cartes, mais il a fait des dessins. Quand tu arrivais sur place, tu voyais ce qu'il avait dessiné. Ah, c'est un crack le gars, hein. Ah, chapeau. Alors, sur scène, trois jeunes artistes vendéens altèrent récits, dialogues et musique avec des instruments d'antan. Oh Dieu, quelle affaire. Alors, c'est jusqu'au 29 juillet, au Moulin du Calvaire, billetterie à l'Office du tourisme.
1: Ça, de l'Île-Dieu ou bien sur Grand-mère Océane.
0: Ouais, Grand-mère Océane. Ça, c'est bien, c'est original.
1: C'est original, exactement. Le Club des pêcheurs plaisanciers de l'Île-Dieu organise le dimanche 19 juillet les puces de la mer sur le quai Joseph-Martin, ce rendez-vous de l'été réservé à tous les particuliers et centré sur les objets liés à la mer et à la plaisance. Si vous voulez exposer, vous pouvez contacter le Club des pêcheurs plaisanciers. Il reste encore quelques places.
0: Et alors, même si vous n'achetez pas, je vous conseille d'y aller parce que franchement, il y a des choses originales auxquelles on n'a pas pensé. Sur le quai Joseph Martin, il n'y a pas de problème.
1: Le 19 juillet, c'est un dimanche.
0: Merci Roland. Nouvelle exposition au pôle culturel du Petit Chiron. Alors, du samedi 27 juin à, c'est passé, au 31 octobre, on n'est pas rendu.
1: Quel temps.
0: Il y a une sacrée marge. Du samedi 27 juin au 31 octobre, exposition entre volontariat et engagement, histoire d'une caserne insulaire à l'épreuve du feu. Waouh.
1: C'est les pompiers de l'Île-Dieu.
0: Ah ouais. Est-ce que je l'ai bien fait, Roland?
1: C'est pas mal.
0: Ouais. Peut mieux faire, hein, mais
1: exactement.
0: Bon, ouais. Non, mais alors. Venez découvrir l'histoire de la caserne des sapeurs-pompiers de l'Île-Dieu, de sa création à nos jours. Cette exposition vous dévoilera l'évolution de ce corps de sapeurs-pompiers, toujours volontaires, engagés et aux multiples missions. Parcourez aussi l'histoire des grands incendies qui ont marqué la vie insulaire et des nombreuses interventions réalisées par cette caserne hors normes. C'est vrai que les gars, ils sont très très bien équipés. Je ne sais pas si vous avez vu leur matériel. Chapeau. Merci à la mairie, département, région qui nous ont quand même pris en considération parce que nos pompiers ont un délai de 24 heures avant d'être aidés par les autres. Nous sommes sur une île. Soyez prudents, mesdames et messieurs, on compte sur vous.
1: C'est bon ?
0: Oui.
1: Je croyais que tu n'avais pas fini, c'est pour ça que je te laissais tranquillement faire.
0: Merci Roland, tu peux y aller. Non mais c'est vrai, on est sur une île, c'est grave, hein. Faites attention, soyez prudents, merci.
1: Le programme de l'escadrille, les concerts. Tout à l'heure, je vous parlais du groupe Macadam Hirsute à la microbrasserie Les Fous de Brassans. Ce groupe Macadam Hirsute sera en concert vendredi 10 juillet au bar de l'escadrille entre 18h30 et 20h30 ou bien après de 22h30 à 1h30 du matin.
0: Voilà, alors la visite du patrimoine insulaire, avec l'Office du tourisme, bien sûr. Je ne peux pas tout vous lire, il y a tellement de choses.
1: Ah, il y a plein de choses.
0: Ah ouais, c'est pas possible. Il y a des visites guidées en pagaille, des animations, etc., etc., des monuments à visiter. Allez à l'Office du tourisme, mesdames et messieurs, pour faire votre choix correspondant à votre jour et à votre heure.
1: Oui, ou même pour les âges. Ah, parce qu'il y a des animations et des rendez-vous pour tous les âges et tous les goûts.
0: C'est merveilleux, hein. Un coup de chapeau à l'Office du tourisme, là, qui fait vraiment plein pot.
1: Des conférences maintenant, toujours dans le cadre du patrimoine sur l'île-Dieu. C'est les jeudis de l'histoire. Premier rendez-vous ce 9 juillet. Participation des marins de l'île-Dieu à la guerre d'indépendance américaine. C'est proposé par Jean-François Henry. C'est à 18h30 à l'auditorium du pôle culturel du Petit Chiron. Ça dure une heure.
0: Voilà, et puis n'oubliez pas, Jean-François est docteur en histoire. Et c'est un monsieur que j'admire parce qu'il a un savoir extraordinaire. Mais surtout, il veut le partager avec les autres.
1: Bravo. Et ces différentes conférences sont gratuites. Le 16 juillet, ça sera Pierre Turbet, héros, il est de la France libre, 1940-1944, avec Jean-Gaël Cesbron.
0: Eh ben voilà, on va apprendre notre histoire.
1: Exactement, Jean. Ah,
0: ça, c'est une bonne chose. Et puis, on s'amuse aussi à l'île-Dieu. Alors là, on est des champions. Hein. Encore une association, la pétanquilaise. Ah, c'est des joyeux, tu peux y aller. Alors, c'est ouvert à tous. Il y a un tournoi de pétanque. Alors, c'est tous les vendredis, 10 juillet, 17 juillet, 24 juillet. On vous donnera les autres après. Hein, parce que c'est tous les vendredis. Inscription à partir de 19h au stade Eugène Breton, j'ai du but à 19h30. Voyons, c'est précis, hein. Buvette, j'arrive, hot dog, j'ai faim, glace, c'est trop bon. À toi, Roland.
1: Pour ce concours de pétanque et ces concours de pétanque.
0: Oh ouais, c'est magnifique.
1: Après la pétanque, question pour un champion, séance publique avec l'association et le club de l'île-Dieu. Ce sera le jeudi 16 juillet de 10h à 13h à la place de la Pilée. Pas d'inscription, c'est ouvert à tous, c'est gratuit. Venez participer et tester votre culture générale avec le club. Il est de question pour un champion.
0: Voilà, encore une très bonne ambiance en perspective. Alors, on va vous parler maintenant de la fête nationale qui se déroulera, écoutez bien, le lundi 13 juillet. On fait toujours ça un petit peu à l'avance, à l'île-Dieu, au cas où il y aurait de la pluie. Hein.
1: La veille, quoi.
0: La veille, ouais, c'est pas grave.
1: Hein. Et si il y a la pluie, mauvais temps, c'est reporté le 14.
0: Eh ben voilà, bien vu, comme on dit chez eux.

0: 30, DJ Nico guitare, de la musique zik, zik, zik et zik. 20h à 21h, batterie fanfare Saint-Hilaire, Quai Carnot. 21h à 22h, association musicale Saint-Amand. Oh monsieur, tout en musique, c'est magnifique. 22h, distribution des chandelles, des lampions à la mairie pour les enfants. Mais j'y vais moi aussi, c'est, j'adore ça. 22h30, début de la déambulation de l'association musicale Saint-Amand. 22h30, démonstration de baleinière en lumière. 22h45, départ des retraites au flambeau de l'association musicale Saint-Amand. 23h, feu d'artifice tiré du brise-lame. Et 23h30, bal populaire avec DJ Nico Guitare et démonstration de baleinière en lumière. C'est la fête au village.
1: Le 13 juillet prochain.
0: Régalez-vous, mesdames, messieurs. Profitez-en. Et
1: l'association Musique Ailleurs organise son bal dansant au casino. Ça se passera ce samedi 11 juillet à partir de 21h jusqu'à 2h du matin. Comme dans son émission de radio sur Neptune FM, Fields Music animera une grande soirée dansante et de DJ set sur les tubes disco, funk, rock des années 80 à aujourd'hui. Ouverture des portes dès 21h pour cette grosse bal dansant.
0: Oh, ça va.
1: Le samedi 11 juillet.
0: Profitez-en, mesdames et messieurs. Laissez-vous aller au bonheur de danser, au bonheur de la musique. Ça vous fera du bien.
1: Entrée gratuite pour tous et toutes.
0: Oh, mais le cadeau du mois, là, c'est magnifique, magnifique. On va continuer avec le collectif des paysans et des gens de... J'arrive pas à dire.
1: De l'Île-Dieu.
0: De l'Île-Dieu, ouais. De
1: l'Île-Dieu. Simplement.
0: Tout simplement. Mercredi 15 juillet. C'est le lendemain du 14. Là, je ne me suis pas trompé.
1: Bravo, pas mal.
0: Alors, merci, bravo Gérard.
1: C'est le mercredi.
0: Mercredi 15 juillet, ça se passe à la ferme d'Émilie, chemin de la Messe. Vous ferez une prière pour moi en même temps.
1: Je l'attendais.
0: Voilà, ah bah oui. De 17h à... il est content. De 17h à 21h, c'est la fête de la bio. Ah, magnifique. 17h, la table, à table citoyen.
1: C'est une conférence.
0: Ouais, le défi alimentaire. Ah oui, ils vont parler du roast beef, du gigot, du fion, etc. Alors, 17h30, qu'est-ce que c'est? Commenter, c'est la visite de la ferme qui est commentée. Alors là, vous allez apprendre des choses. Et puis à 19h, concert lecture paysanne autour de Jean Holo, musicien, autour de Jean Holo, musical à suivre et guitare.
1: C'est un concert.
0: C'est un concert. Concert lecture paysanne. Stand des associations et ateliers surprises. Ah, vous voyez, ce qui vous attend. Marché artisans et paysans bio. Restauration, buvette, le chamboultou pour les enfants, ça c'est mignon. L'entrée est libre, vous allez vous régaler, je vous le rappelle, mercredi 15 juillet à la ferme d'Émilie, chemin de la Messe.
1: Pour la fête de la bio, c'est la 10e édition.
0: Ah oui, quand même, bravo Émilie.
1: L'aéroclub de l'Île-Dieu, journée porte ouverte à découvrir, ce sera le 18 juillet au programme baptême de l'air précassé pendant les 3 jours, vol d'initiation. Les initiations seront au tarif promotionnel sur place, sandwich, boisson fraîche pour ces portes ouvertes de l'aéroclub de l'Île-Dieu.
0: Ah oui, profitez-en, ils font vraiment des prix, hein. Pour ceux qui veulent...
1: Découvrir. Le baptême de l'air, ça dure une dizaine de minutes, ouais, pour faire le tour de l'île en avion.
0: Qu'est-ce que c'est beau quand t'es là-haut. Incroyable, hein. Alors, je vais terminer avec des poissons chez Gaston, petit gobounum.
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0: Oh, c'est bien dit, ça. Alors là, je suis estomaqué. Roland, t'es un crack, hein.
1: Ouais, bon, ça va.
0: Non, je me moque pas. Non, je n'oserai pas. Chez Gaston, les plus belles poissonnières. Ça, c'est vision de l'Ouest. Alors, les frangines.

0: Angèle et Lali qui vous proposent, d'abord elles sont bien, leur sourire, leur plus beau sourire quand vous arrivez. Et puis sur l'étal, il y a des barres de ligne, il y a du barracuda. Oh, c'est méchant ça, c'est un poisson carnassier. Hein. Oh là là. J'en ai pas mangé, si j'ai dû en goûter, je sais plus. Alors, on s'en fout, il y en a à acheter si vous en voulez, il y en a à la poissonnerie Hennequin. Il y a des lieux jaunes de ligne, pêchés par le bateau, le Listao. Alors quand même, hein. Ah ça va être bon. J'adore le lieu. Et toi, tes gars, aimes-tu le lieu? Il me fait signe que oui, mais bon, ben voilà. Alors, régalez-vous, mesdames, messieurs, et puis faites un sourire aux petites vendeuses, elles sont trop mignonnes.
1: On va finir ces informations locales avec votre radio locale qui organise une grande vente aux enchères. Ce sera le 12 août prochain au Casino de l'Île-Dieu. Et pour préparer cet événement, nous avons besoin de vous dès maintenant. Si vous pouvez et si vous voulez proposer des objets, notamment des tableaux, des objets de décoration, photos, mobilier, etc., etc., tout ce que vous trouvez peut servir à cette vente aux enchères. Vous pouvez venir déposer vos objets le jeudi matin, c'est aujourd'hui jusqu'à 12h, ou bien le vendredi, les vendredis pour être précis, de 14h à 17h30, sauf les jours fériés, directement à la Citadelle. Plus d'informations sur cette grande vente aux enchères, neptunefm.com.
0: Et vous serez reçu par Didier avec son sourire et sa bonne humeur.
1: Exactement.
0: Alors, vous verriez déjà les choses qui sont arrivées. Je vous conseille d'y aller au casino hein, pour la vente aux enchères. Il y a des trucs pas possibles, incroyables.
1: Et ces différents objets seront exposés juste avant au pôle culturel.
0: Ah ça, c'est une bonne chose. Très bien, il y a une salle qui va être réservée. On donnera toutes les indications.
1: Dans le hall du pôle culturel.
0: Ouais. Merci Roland pour
1: de rien Gérard, 10h51 tout juste.
0: Tout juste et on part en musique. À bientôt. Avec... Roland.

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11h21, mesdames et messieurs, c'était Florent Pagny, tout spécialement pour vous. Bah, vous voyez, hein, vous avez bien fait d'écouter Neptune FM. Et puis on va continuer avec l'arrivée du journal, du fameux journal qui sort tous les jeudis, c'est le Courrier Vendéen qui est arrivé, il est tout chaud. Chaud les marrons. Allons, ça sera Noël, enfin quand même. Ça va être actualisé. Les titres du Courrier Vendéen. Un test pour rouvrir le guichet de la gare SNCF pendant 10 mois à Challans. À Challans, tout le monde descend. Il est content. Poupée et l'île-dieu. Ah, que se passe-t-il dans le Courrier Vendéen? Interview le peps de Keep Me Rose en Vendée va être interviewé. Oh là là. Noirmoutier en Lille, Franck Zale, prix européen de l'inventeur de l'année. Et là, vous allez être vraiment très étonné et même admiratif. Ne ratez pas cet article dans le Courrier Vendéen. Salerten, Lille aux artisans fête ses 40 ans. Alors, en temps normal, c'est déjà extraordinaire. Alors, pour les 40 ans, qu'est-ce que ça va être? Ratez pas ça, les gars. Salerten, Lille aux artisans fête ses 40 ans. Pays de Saint-Jean, patrimoine, 5 sites à découvrir. On vous donne des bons conseils dans le Courrier Vendéen. Dans le nord-ouest de Vendée, le plein d'animation pour le 14 juillet, vous allez tout trouver dans le Courrier Vendéen. Il en est rempli. Des résultats sportifs.

n'ai pas fini, puisque à la page, alors je vois rien de tout, à la page 28 du courrier vendéen de ce jour, un article particulièrement complet sur M. Clément Bertrand, semeur d'humanité et d'émotion. Vous le savez, Fernand, Clément est un chanteur. Qui est-il? Que fait-il? Où va-t-il? Eh bien, c'est un très, très bel article qui va vous permettre de découvrir Clément Bertrand, un chanteur que l'on adore. Alors, on va continuer en musique, si vous voulez bien, avec M. Hugo Frey qui nous interprète. Oh, ben, c'est une de ses dernières chansons, Dan Tucker. Youpi!

voilà. Voilà, voilà, mesdames et messieurs, c'est avec les vagabonds que nous allons terminer cette émission. Émission du jeudi 9 juillet. Proposée par Neptune FM, réalisée par Gérard. Gérard Château au micro! Alors, soyez très, très, très prudents, le soleil est brûlant. Je vais aller me mettre à l'ombre immédiatement.

me reste à vous souhaiter une très très bonne journée, un bon appétit, tout ce que vous voulez. Nous sommes à Lillieux, c'est merveilleux, et pour que ça continue. À bientôt, à bientôt.

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2: De RFI, il est midi à Paris et 10h en temps universel. Le journal, c'est tout de suite avec vous, Karine Bellicha, bonjour.
3: Bonjour Caroline, bonjour à tous. À la une, s'agit-il d'un véritable basculement américain en faveur de Kiev? Désormais, l'Ukraine pourra produire elle-même des missiles Patriot vitaux pour contrer les attaques russes. Donald Trump l'a promis à Volodymyr Zelensky hier au sommet de l'OTAN. Les Européens restent prudents. Nouveaux bombardements américains en Iran la nuit dernière. Nouvelle réplique de Téhéran dans les pays du Golfe. Jour de l'enterrement de l'ancien leader du régime, tué au premier jour de la guerre en février. Et puis l'éclipse est totale, star emblématique des années 80, avec sa voix rauque, inoubliable, admiratrice de Janis Joplin et de Tina Turner, son idole. La chanteuse britannique Bonnie Tyler s'est éteinte à l'âge de 75 ans. Volodymyr Zelensky est reparti très satisfait du sommet de l'OTAN à Ankara, fort de la promesse de Donald Trump de pouvoir fabriquer désormais des missiles Patriot sur son sol. Kiev le demandait depuis des mois, car ces engins sont indispensables pour intercepter les missiles balistiques russes qui frappent quotidiennement le pays. Un palier franchi dans la coopération militaire et industrielle entre les États-Unis et l'Ukraine. Mais au Parlement européen, les eurodéputés restent prudents après cette annonce. Sofia Katsenkova.
4: L'annonce de Donald Trump est vue comme un signal positif à Strasbourg, mais pas forcément comme une garantie. Thomas Pellerin-Carlin, député du groupe socialiste et démocrate, reste sur ses gardes.
5: Il faut être stupide pour faire confiance à Donald Trump. Depuis qu'il a compris que l'Ukraine était en train de gagner de la guerre, Trump a changé au moins une partie de son discours. On le note, mais personne ne doit faire confiance à Donald Trump. Donc ce discours-là, il est intéressant, et on va voir si ça se traduit en actes.
4: Un doute que ne partage pas entièrement Bernard Guetta, l'eurodéputé du groupe Centre Libéral Renew, veut lui croire à un vrai basculement américain en faveur de Kiev.
6: C'est dit, et il y a de grandes chances que ça se réalise, parce qu'il y a un revirement de la Maison Blanche, et ce revirement est capital avec un seul bémol. On ne produit pas des missiles Patriot du jour au lendemain.
4: Reste une question plus large, celle de la dépendance aux États-Unis. Le député polonais de droite Reinis Poznaks estime que les Européens doivent en tirer les conséquences.
7: We don't have any other options.
8: Je pense que nous n'avons pas d'autre choix que de faire confiance à Donald Trump. D'une manière générale, l'Europe doit s'engager sur la voie de la souveraineté en matière de défense et de sécurité pour que nous n'ayons plus à nous demander à qui nous pouvons ou ne pouvons pas faire confiance.
4: L'annonce est saluée, mais sans grandes illusions de la part des députés au Parlement européen. Sofia Katsenkova, Strasbourg, RFI.
3: Moscou qui qualifie d'irresponsable les engagements pris par l'OTAN en faveur de l'Ukraine hier à Ankara. Deuxième nuit de bombardement américain en Iran, Donald Trump avait prévenu que les frappes allaient se poursuivre car pour lui, le cessez-le-feu est terminé en raison de la volonté de Téhéran de contrôler désormais le trafic maritime dans le détroit d'Ormuz. Un seul itinéraire est validé par le régime et les navires qui le contournent sont pris pour cible. Les bombardements américains ont visé plusieurs ports iraniens et l'Organisation maritime internationale s'inquiète du sort des marins. Pierre-Olivier, il serait 6000 bloqués sur leur navire en attendant de pouvoir franchir le fameux détroit.
9: Le secrétaire général de l'Organisation maritime internationale l'assure, ces nouvelles attaques ne font qu'exacerber la peur et la détresse psychologique que subissent déjà les 6000 marins bloqués dans le golfe Persique. Même si, bien sûr, la majorité d'entre eux n'attend pas de pouvoir franchir le détroit d'Ormuz depuis le début du conflit. Emmanuel Chalard, secrétaire général CGT des officiers de la marine marchande.
10: Ça fait pas 6000 marins bloqués depuis 4 mois. En gros, on va dire que quand même la majorité des marins sur zone ont été, il y a eu des relèves d'équipage et des collègues les ont remplacés. Donc ceux qui sont bloqués depuis le début du conflit sont des marins qui sont embarqués sous des pavillons de libre immatriculation et leurs armateurs sont finalement plus des traders que des armateurs.
9: Avec les reprises des tensions autour du détroit d'Ormuz, le syndicaliste s'inquiète aussi des conditions de navigation des marins.
10: Ce qu'on craint, c'est une banalisation des activités commerciales en zone de guerre. Encore une fois, les marins sont des marins civils, on n'est pas des militaires et on ne voudrait pas que le pli soit pris, qu'on navigue dans ce genre de conditions.
9: L'Organisation maritime internationale rappelle de son côté que la sécurité des navires et des marins n'est une nouvelle fois plus garantie dans la zone.
3: Et en représailles aux frappes de Washington, des drones et des missiles iraniens ont visé des bases américaines au Koweït, à Bahreïn et au Qatar. L'armée américaine a aussi visé des ponts ferroviaires entre Téhéran et Mashhad, cette localité du nord-est de l'Iran, où va être enterré Ali Khamenei. La liaison entre les deux villes a été interrompue. Les autorités dénoncent un crime de guerre contre des infrastructures civiles le jour de la dernière étape des funérailles de l'ancien leader du régime, tué au début de la guerre en février dernier. Sa dépouille a parcouru les hauts lieux du chiisme, dont Najaf et Karbala en Irak voisin. Des obsèques sur 6 jours conçues comme une démonstration de force du régime iranien. Du foot à présent, après un jour de pause, lancement des quarts de finale du mondial avec une affiche France-Maroc ce soir. Et quelle affiche! Les Bleus en quête d'un troisième sacre défient l'équipe montante des Lions de l'Atlas. Belle opposition en perspective entre deux équipes offensives. À Boston, les supporters marocains sont plus que prêts à soutenir leurs joueurs. Reportage de Frédéric Chuteau.
11: On se voit à tous les supporters du Maroc ici. On s'est donné rendez-vous parce que pour nous, les supporters du Maroc, c'est très important.
12: Ils se sont donné rendez-vous au Boston Common, le plus ancien parc de la ville et même des États-Unis. Des supporters marocains dans toutes les allées en cette fin d'après-midi. Des drapeaux rouges et verts, retrouvailles et répétition générale avant le match de ce jeudi.
13: Je l'ai vu tous les matchs, sauf que Haïti et l'Hollande.
14: Moi, j'étais à Houston et j'ai abandonné mon billet d'avion et je suis venu à Boston.
12: Il y a ceux qui viennent du Canada ou qui vivent ici aux États-Unis. 12 vols spéciaux ont été affrétés.
15: Exceptionnels qui font de Casablanca à Boston. On est venu, le vol était rempli.
12: Et comment vous avez été choisi? Enfin, comment ça se passe quand on est au Maroc et qu'on veut venir?
15: C'est premier arrivé, premier servi. Oh, arrête de parler en parfum.
12: Le soleil décline, gardez des forces pour le match. C'est l'heure des pronostics.
16: 1-2-1 pour le Maroc ou 3-2 pour le Maroc?
17: Mon souhait, c'est que Mbappé, Dembélé et Olise ne soient pas en forme.
12: Frédéric Chuteau, Boston, RFI.
3: Côté français, le capitaine Kylian Mbappé devrait être particulièrement motivé ce soir, visé par des propos racistes d'une sénatrice du Paraguay qui ont provoqué une vague d'indignation. Il a reçu un soutien unanime, dont ceux du président Macron, de l'ONU, du gouvernement du Paraguay et de la FIFA. Le coup d'envoi de ce France-Maroc tant attendu, c'est à 20h, temps universel. Et puis la chanteuse britannique Bonnie Tyler, star des années 80, est donc décédée à l'âge de 75 ans. Inoubliable aussi bien pour sa voix rauque que pour ses brushings spectaculaires. Olivier Roger retrace pour nous son parcours. It's a heartache.
18: Nothing but a heartache. Elle avait une voix éraillée, rocailleuse, séquelle de nodules sur les cordes vocales et d'une opération mal guérie. Et ce handicap fut l'un de ses plus grands atouts, une voix qui dessine un personnage rock'n'roll et amplifie une image glamour, dont la Galloise, née dans une famille modeste et pieuse, n'a jamais vraiment cherché à se départir. Gaynor Hopkins, de son vrai nom, est d'abord vendeuse, mais elle chante dans un groupe tous les samedis soirs dans les bals du sud du pays de Galles, au Royaume-Uni. C'est là qu'elle est repérée par deux producteurs qui lui font enregistrer, en 1976, son premier album. Le succès viendra 2 ans plus tard avec It's a Heartache, c'est un chagrin d'amour, triomphe planétaire, il forge sa réputation. En 1983, c'est la consécration, le producteur Jim Steinman lui propose une ballade épique et lyrique, Total Eclipse of the Heart, un hit qui traverse les époques et continue à être régulièrement diffusé. Si jamais plus elle ne retrouvera un tel succès, Bonnie Tyler poursuivra avec constance une carrière plus qu'honorable. Admiratrice de Janis Joplin et surtout de son modèle Tina Turner, la chanteuse, toujours optimiste, n'aura jamais délaissé ni la scène ni les studios. Son 18e album, sorti en 2021, s'intitulait Le meilleur reste à venir.

0: inoubliable, Bonnie Tyler. Voilà, pour refermer ce journal et tout de suite, 8 milliards de voisins avec vous, Emmanuel Bastide. Bonjour Emmanuel.
1: Vous aussi, vous êtes inoubliable. Karine Bellicha, bonjour à vous. Prochain journal.
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11: L'exposition entre volontariat et engagement, histoire d'une caserne insulaire à l'épreuve du feu, est visible dans la salle d'exposition au pôle culturel du Petit Chiron. Romane Trichet, chargée des expositions à la mairie de Lille-Dieu.
12: Dans cette exposition, on retrouve toute l'histoire des sapeurs-pompiers de Lille-Dieu, de la création jusqu'à aujourd'hui sur plusieurs thèmes, et énormément aussi de photos. J'ai essayé vraiment de mettre en valeur les sapeurs-pompiers de Lille-Dieu à travers les photos. Et aussi, on a plusieurs petites choses. On peut retrouver une borne d'écoute également pour écouter le témoignage d'Henri Thibault, premier sapeur-pompier professionnel de Lille-Dieu.
13: J'ai fait ma carrière dans les sapeurs-pompiers. J'ai démarré à l'âge de 16 ans comme sapeur-pompier volontaire au centre de secours de Lille-Dieu. C'était en 1954. Et à 19 ans, je me suis engagé dans la marine, au marin-pompier de Marseille, pour 3 ans. Et quand je suis revenu, j'ai repris mon service de pompier volontaire à Lille-Dieu, en qualité de sous-officier instructeur.
12: Et on a aussi pas mal d'objets en vitrine, mais aussi d'autres objets. Un appareil respiratoire prêté par le SDIS de la Vendée. Donc plein de petites choses à venir voir. Et aussi également des tenues de sapeurs-pompiers.
11: Tu nous as parlé de thématiques. Quelles thématiques ?
12: Alors on a la création du corps de sapeurs-pompiers, l'évolution du matériel, l'évolution de la caserne, mais également un panneau aussi sur l'arrivée des femmes, par exemple, chez les sapeurs-pompiers. Des choses autour aussi des traditions, comme la Sainte-Barbe.
11: Avec qui as-tu travaillé sur cette exposition ?
12: Alors en premier, forcément avec le lieutenant Romain de Biasio. Forcément, c'est lui qui est venu vers moi en premier pour commencer un peu le projet. Et après, à partir de là, j'étais voir vachement aussi d'anciens sapeurs-pompiers de Lille-Dieu, Yves Langevin, Corentin Pruneau, Henri Thibault, forcément, Jeannot Tonnel, Stéphane Vogliolo, enfin voilà, toutes ces personnes qui m'ont vraiment aidé à construire l'exposition.
11: Pour toi, quel est l'objet emblématique ?
12: Pour moi, je pense que c'est le casque, l'ancien casque des sapeurs-pompiers, justement, qui est dans la vitrine. C'est celui de Yves Langevin qui me l'a prêté gentiment, donc C'est pour moi, c'est emblématique.
11: Quel objet est le plus ancien sur cette exposition ?
12: La pompe à vrac est dans le hall, qui date de 1904. Ça permettait de donner la pression à l'eau à l'époque. En fait, on allait chercher avec des seaux dans les puits l'eau. Après, on venait la remplir d'eau et après, on pompait pour donner de la pression. Et après, on pouvait éteindre le feu.
11: Sur cette exposition, est-ce qu'on retrouve différents incendies ?
12: Oui, j'ai dû faire un choix, mais j'en ai mis quelques-uns quand même, incendies. On a forcément le premier incendie le 2 novembre 53, autour du clocher de l'église de Saint-Sauveur. On a également celui de 66 qui a été assez conséquent, où d'ailleurs il y a un camion des sapeurs-pompiers qui a été cramé par l'incendie. Et on a également celui de 74 qui a eu à l'île-Dieu, qui a brûlé 700 hectares, donc c'est assez conséquent.
11: Sur cette exposition, il y a également des films et une borne d'écoute.
12: Oui, en effet, la bande d'écoute, parce que ça fait en juillet 2025, j'ai interviewé Henri Thibault. Et donc, avec cette bande d'écoute, on peut écouter 5 minutes de son témoignage sur son arrivée chez les pompiers, l'incendie de 66 qu'il raconte aussi.
13: À cette époque, les pompiers venaient juste d'être créés et il n'y avait pas de matériel. Le matériel qu'il y avait, c'était ce qui avait été récupéré à la débâcle des Allemands, donc une motopompe de la haie, puis des tuyaux en très mauvais état. Et c'est avec ce matériel-là que les pompiers ont combattu cet incendie. Ils ont donc vidé 7 puits. Il n'y avait pas le service d'eau à l'époque. Donc, ils ont vidé 7 puits aux alentours de l'église Saint-Sauveur.
12: Et aussi l'arrivée des femmes, forcément, à la caserne. Et on a également, donc, à l'auditorium, dans le pôle culturel, aussi un film de 52 minutes qui a été monté avec Olivier Gadal par Ouya Film, qui en fait reprend tous les témoignages qu'on a été récoltés et collectés auprès des anciens, et pas que, aussi des sapeurs-pompiers aussi actuels. Et donc tout ça est monté pour un peu raconter l'histoire de la caserne, avec aussi des photos et des vidéos.
11: Tu proposes des visites guidées de cette exposition ?
12: Oui, je propose également des visites guidées de l'expo, un mardi sur deux à 18h30 et un mercredi sur deux à 11h. Et je proposerai aussi des conférences une sur l'histoire de la caserne et une autre sur le côté plutôt social autour des sapeurs-pompiers.
11: Cette caserne a évolué au cours des décennies. Lieutenant Romain de Biasio, chef de centre de secours et d'incendie de l'Île-Dieu.
0: D'abord 100% volontaire, et ensuite il y a eu la professionnalisation avec l'augmentation de l'activité au milieu des années 70, où justement on parlait d'Henri Thibault, qui était coiffeur en fait sur l'Île-Dieu. Et à l'époque, le centre de secours était plus ou moins sous la responsabilité de la municipalité, de la commune. Et il est allé voir le maire en lui disant: mais je peux plus, je fais que partir en intervention, je peux plus tenir mon salon. Et à ce moment-là, le maire de l'époque lui a dit: je t'embauche au service incendie. Et tu deviendras le chef de centre, ce sera ton job. Donc c'est vrai qu'il y a une évolution vers la professionnalisation qui s'est faite au fur et à mesure des années.
11: Toi, tu es le chef de centre. Il y a combien de pompiers professionnels et volontaires actuellement sur l'Île-Dieu ?
0: Alors aujourd'hui, on est 6 pompiers professionnels sur l'Île-Dieu, et des sapeurs-pompiers volontaires, on en compte 31, dont 4 personnels du service de santé.
11: Est-ce que vous recrutez actuellement ?
0: En fait, on est tout le temps en train de recruter en permanence. D'ailleurs, cette exposition sert aussi à ça, quelque part. C'est faire parler de nous, montrer aussi toute l'histoire de la caserne, qu'il y a énormément de choses qui se font, que ce soit des grandes interventions, des choses intéressantes, du matériel. Et puis surtout, ce qu'on voit quand on fait l'exposition, c'est cet esprit de camaraderie, de fraternité qu'on observe dans nos rangs. Et c'est vrai que cette expo sert aussi à ça, faire parler des pompiers de l'Île-Dieu, qui est une caserne un petit peu hors norme. Et on recrute tout le temps. Aujourd'hui, j'ai parlé tout à l'heure de 31 sapeurs-pompiers, dont 4 personnels de santé. Donc on va dire des gens qui vivent sur l'île à l'année et qui peuvent intervenir. Si j'exclus les étudiants que j'ai dans mes rangs, on peut compter une vingtaine de pompiers. Et concrètement, il nous faudrait presque le double pour pouvoir fonctionner de manière optimale.
11: Pourquoi tu dis caserne hors norme pour l'Île-Dieu ?
0: Je vais pas faire c'est pas un scoop. Hein. On est entouré d'eau, donc forcément, très compliqué d'avoir des renforts, des fois impossible en fonction de la météo. Ça met des délais particuliers. Enfin, j'ai envie de dire, c'est ce qui impacte aussi les autres secteurs de l'île, que ce soit dans des entreprises, l'église, l'école, la mairie, enfin, tout est particulier justement dû à cette insularité. Donc nous, c'est vrai que ça demande un engagement hors norme des sapeurs-pompiers pour mener à bien leur mission sur l'île.
11: Est-ce que tu as des craintes pour cette saison 2026, que ce soit incendie ou différents accidents ?
0: Pour le risque incendie, c'est vrai que au final, ben, l'exposition que Roman a montée avec son service montre que l'Île-Dieu en fait, a subi tous les 10-15 ans des grands incendies de forêt. Voilà, faut savoir quand même que l'Île-Dieu, c'est 50% de sa surface, c'est de l'espace naturel. Et effectivement, avec les sécheresses qu'on peut connaître, et là on a eu deux vagues de chaleur coup sur coup qui ont quand même été importantes, le risque il est quand même prégnant sur l'île. Maintenant, ce qu'il faut se dire aussi, c'est qu'on est prêt, les sapeurs-pompiers de l'Île-Dieu, le SDIS est prêt, mais les moyens pour justement répondre, et on a la possibilité par rapport à ce risque incendie, d'espace naturel, on a la possibilité aujourd'hui de faire appel à des moyens aériens. Donc, alors tout le monde entend parler des canadaires, des hélicoptères, etc. On sait que le risque feu, maintenant, il n'intéresse pas forcément que la partie arc méditerranéen. C'est remonté un peu plus haut. Et forcément, au niveau de la sécurité civile, on commence à avoir des avions ou des hélicoptères disponibles à proximité. Donc nous, sur l'Île-Dieu, c'est quelque chose qui sera beaucoup plus facilement mobilisable aujourd'hui, avec l'évolution climatique qui a été prise en compte, pour pouvoir répondre à ça. Mais c'est vrai que ça reste un risque prégnant. Après, pour la partie secours à personne, risque nautique, etc., j'ai pas une inquiétude particulière par rapport aux autres années. Nous, on a le renfort de saisonniers, nos personnels sont prêts, on va mener ça de manière sereine.
11: Et vous travaillez main dans la main avec la SNSM ?
0: Bien entendu, on travaille main dans la main avec la SNSM, avec le sémaphore, avec la gendarmerie, avec la police municipale, avec le poste de secours des vieilles. Où vous avez des sauveteurs, des maîtres nageurs sauveteurs là qui surveillent la plage, qui sont embauchés par la municipalité. On a vraiment un pôle de gens qui s'occupent de la sécurité de l'île, avec qui on travaille en parfaite collaboration.
11: Le plus gros de vos interventions, c'est pendant la session estivale d'avril à fin septembre, non ?
0: Oui, alors c'est vrai que je faisais un petit peu des stats dernièrement, parce que j'ai eu la visite de notre contrôleur général, notre directeur du SDIS. On faisait un petit peu les chiffres. En fait, il y a de l'activité tout le temps sur l'Île-Dieu. C'est vrai que ça s'accélère à partir de Pâques jusqu'à la Toussaint, avec vraiment un pic sur juin, juillet, août, où je pense qu'on réalise environ 40% de notre activité annuelle. Voilà. Mais si vous voulez, nous, la saison sur l'Île-Dieu, on l'évalue sur 4 mois, juin, juillet, août, septembre, vraiment où j'ai mes renforts saisonniers. On observe environ en moyenne 500 interventions sur ces 4 mois. On a eu des mois de mai là qui ont été chauds et animés aussi. Hein, donc,
11: Est-ce que vous allez proposer des portes ouvertes ou c'est pas prévu au programme pour découvrir le centre de secours et d'incendie de l'Île-Dieu ?
0: Alors potentiellement pour l'instant c'est pas encore prévu. On verra ça peut-être à la rentrée. En lien justement avec l'exposition. Mais aujourd'hui, je ne peux pas m'engager. Voilà. Ce qu'on fait déjà, c'est qu'on libère un petit peu de personnel pour justement accompagner Roman dans les visites. Il va y avoir des soirées, je pense, des conférences où on va pouvoir venir participer. Donc, si on peut faire des choses sur place, comme ça, au coup par coup, je pense que ça peut être intéressant.
11: L'exposition entre volontariat et engagement, histoire d'une caserne insulaire à l'épreuve du feu, est visible dans la salle d'exposition du pôle culturel du Petit Chiron jusqu'au 31 octobre 2026.
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Il est 13h. 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
1: Jeudi 9 juillet, vos sorties à faire sur les lieux dans l'agenda. Il y a pas mal de choses pour aujourd'hui, avec pour commencer un atelier archéologie pour les enfants. C'est la nouveauté de cette année, de cet été 2026. Pour les enfants à partir de 7 ans, vous allez pouvoir venir découvrir les techniques de fouille et les métiers de l'archéologie. Lors d'une mini-fouille, vous allez pouvoir comprendre comment travaillent les archéologues sur le terrain et ce que peuvent nous apprendre les vestiges qu'on retrouve. C'est tous les jeudis de l'été à 10h, 11h, 14h30 et 15h30. Réservation à l'office de tourisme. Une visite du patrimoine cet après-midi, c'est Saint-Sauveur au fil des rues. Saint-Sauveur, c'était l'ancien bourg principal de l'île jusqu'au XVIIIe siècle. Vous découvrirez toute son histoire à travers ses ruelles, son patrimoine architectural et les 8 siècles de l'église également. Une plongée dans l'île d'autrefois à 14h30 cet après-midi. Ça dure 2 heures. Réservation là aussi à l'office de tourisme. Tous les jeudis de l'été, retrouvez également une conférence sur l'histoire de l'île-Dieu. Ça s'appelle Les Jeudis de l'Histoire. C'est à 18h30, la première ce soir, à l'auditorium du pôle culturel, sur la participation des marins de l'île-Dieu à la guerre d'indépendance américaine. Et oui, ça s'est passé dans l'histoire et c'est Jean-François Henry, l'historien de l'île-Dieu, qui vous racontera tout ça à 18h30 à l'auditorium ce soir. Ce soir également, un concert au Fou Brassant, à la microbrasserie, à retrouver de 19h à 22h. Ce sera Macadam Hirsute, des chansons poétiques à retrouver ce soir donc au Fou Brassant. En ce jeudi, il y a du cinéma également. Il y a 3 films à retrouver au ciné. Il est à 16h tout d'abord. Ce sera Toy Story 5, qu'on ne présente plus. Hein. C'est le retour donc des jouets, hein, avec Andrew Stanton, le scénariste des 4 premiers Toy Story, qui revient pour

0: aujourd'hui à 16h. À 18h, ce sera la bataille de Gaulle, J'écris ton nom, le deuxième volet de ce diptyque biographique sur la vie du général de Gaulle et sur les dessous un peu de la Seconde Guerre mondiale. C'est en deux chapitres, hein. Là c'est le deuxième, le premier est déjà passé depuis quelques semaines. On découvre donc ce général de Gaulle qui était inconnu de tous en 40, à découvrir à 18h. À 21h ce soir, ce sera Ulysse, une comédie dramatique de Laetitia Masson qui s'inspire de son expérience. Le film montre deux parents confrontés au handicap de leur nouveau-né qui s'appelle Ulysse. Il est atteint d'une maladie génétique, mais on le voit grandir, évoluer dans un monde finalement qui ne l'aide pas beaucoup. Et le Ulysse devient jeune adulte. Il est d'ailleurs joué dans le film par Alphonse, le propre fils de la réalisatrice, à retrouver ce soir à 21h. Demain, vendredi, demain matin, une animation en famille au Vieux Château à 10h. Vous allez pouvoir partir à l'assaut du Vieux Château à partir de 5 ans. Réservation à l'office de tourisme. Voilà toutes vos sorties à faire sur les lieux.
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0: 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Tout de suite, c'est le retour de la musique sur Neptune FM. Et quant à moi, j'aurai le plaisir de vous retrouver évidemment demain à 14h. Salut.
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1: Eh bien bonjour à tous, et nous y sommes, Phil's Music. Ah oui, ça je sais que vous adorez cette émission exceptionnelle tous les jeudis après-midi, 15h-17h. Alors c'est parti, des années 90. Eh oui, c'est pas souvent. Allez, on y va. Allez, on se fait plaisir avec Too Unlimited. Allez, les années 90, c'est aussi des grosses cartouches. Hein. C'est parti, Phil's Music.
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0: Allez, Fizz Music, hein, on est comme ça ensemble, hein, on est tranquille. Et puis, vous savez quoi, il paraît que ça dure jusqu'à X heures, machin, etc. Enfin bon, voilà. Allez, on continue comme ça avec Alina, Turn Around.
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0: Allez, Fizz Music, let's go. Alina.

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0: Ah, les années 90, voilà, c'est comme ça, c'est sur Philz Music avec Quench Dreams.
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0: Allez, les années 90, des grosses cartouches, hein, avec Quench. Allez,

0: Ces années 90, hein, c'est quand même un sacré truc. Tiens, il y avait un truc qui s'appelait Pinocchio. 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
1: Allez, Army Love Lovers, Crucified, les années 90. Allez, grosse cartouche, Army of Lovers.

0: Allez, je vous l'avais dit, hein, les grosses cartouches des années 90 sur Fizz Music. On continue comme ça si vous nous rejoignez. Bonjour à vous tous. Allez, on y va, c'est parti avec Delight. Grooves is in their heart.
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0: Hey, Delight. Light. Light. Allez, Grooves is in their heart.

0: ben voilà, Delight à suivre, bien évidemment, si vous nous rejoignez sur Neptune FM, c'est l'émission Fizz Music avec Chaka Demus, Twist and Shout.
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0: Hey, Face Music, hein, comme ça, c'est tous les jeudis après-midi, hein, 15h, 17h, et oui, c'est les grosses cartouches des années 90, et oui, et vous voulez quoi? Eh ben, on va encore en mettre d'autres, évidemment. Tiens, je vous mets une version un peu techno, cette fois-ci, ouais, on est dans l'air du temps, hein, avec Gino Ciorcio, qui interprétait, dans les années 80, Dancer, on va l'écouter. Ah, c'est une version techno, hein, vous allez voir, ça accroche un peu plus. Allez, on y va, c'est les années 90, on y va.
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0: Et Gino Ciancio, comme ça, Dancer, une version un peu techno, hein, évidemment, ça change un peu du style. Allez, on continue comme ça, on se fait plaisir, puisqu'on va écouter cette fois-ci Army Lovers, Crucified. Ah oui, alors attention, ça c'est aussi, c'est les tubes des années 80. Hein.
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0: Et même des années 90.

0: bah, tout va bien en fait sur Neptune FM, hein, l'émission Face Music comme ça, dédiée aux justement grandes cartouches des années 90. Et ouais, ça arrive comme ça de temps en temps. On va se faire plaisir parce qu'on va écouter cette fois-ci quelque chose d'un peu plus doux, un peu plus cool. C'est Janet Jackson avec son What's the Way Love Goes. Et ça, c'est juste pour notre plaisir.
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0: Janet Jackson. Dans la fratrie Jackson. 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

0: Love Goes. Ouais, Janet Jackson qui sait faire de la tendresse, mais aussi du rythme avec justement Whoops Down. Allez, Janet Jackson, encore You Stay Alive.
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0: Oups.
1: Oups. Eh oui, c'est Janet Jackson à suivre. On va écouter Mark Don avec Begin. On écoute ça.
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0: Allez, Fizz Music, hein, c'est comme ça, avec Black Legend qu'on vient d'entendre et à suivre, Charlotte Gainsbourg. Eh oui, Charlotte Gainsbourg, elle faisait quoi? Elle faisait aussi, elle chantait en anglais. Eh oui, elle chante en anglais avec Heaven Can Wait.
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0: bienvenue sur l'antenne de Neptune FM avec Fizz Music, les années 90, les grosses cartouches, bien sûr, on se fait plaisir. On va écouter une personne qu'on n'entend plus souvent sur les ondes et pourtant, hein, Ophélie Winter, et ouais, quand Dieu m'a donné la foi, hein, attention, ça envoie. Hein.
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0: extraordinaire. Hein. Ophélie Winter, voilà, un très très gros tube hein, dans ces années 90. Tiens, aussi, il y avait en 90, il y avait un générique du dimanche matin. Tiens, allez, histoire de bouger un petit peu, vous allez reconnaître tout de suite.
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0: Eh ouais, c'est Véronique et Davina, Gym Tonic. Attention, 1.

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0: Ouais, c'est comme ça, c'est la vie. Et c'est surtout Fizz Music, bien sûr. Allez, des grands classiques aussi dans les années 90. Dr Alban signe Alléluia, bah bien sûr.
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0: Ouais, c'est comme ça, les années 90. Ah, figurez-vous que Fizz Music essaie de ressortir les vieilles cartouches ou les grosses cartouches. Et puis tiens, Hadaway, What's Love? Ah bah oui, ça aussi c'est connu. Hein.
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0: Et oui, c'est comme ça, et c'est surtout Fizz Music tous les jeudis après-midi, 15h-17h. Et ouais, on se retrouve avec les grosses cartouches des années 90 avec Carpe Diem. Ah, j'aime bien Carpe Diem. Snake Charmer. Ah, ça, c'est pas mal aussi dans ce style.
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0: Ah, et puis si on se faisait un petit David Guetta, tiens, David Guetta avec Love Don't Let Me Go. Et ça, eh ben oui, c'est un DJ français, on connaît, hein.
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0: Et tout le monde va bien parce qu'on continue comme ça avec Jamiroquai et Cosmic Girl.
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0: Et Jamiroquai avec son grand chapeau et ses clips d'enfer. Les années 90. Let's go, Jamiroquai.

0: Eh bien, il est temps pour moi de vous rendre l'antenne dans ce Fizz Music. J'espère que vous avez pu l'apprécier. Hein, les années 90, les grosses cartouches, comme on dit. Voilà, on se retrouve, nous, tout simplement, jeudi prochain. Et oui, c'est pour un nouveau Fizz Music. Hein, je vous rappelle, comme ça, hein, tous les jeudis, 15h, 17h. Voilà. Et puis, le samedi prochain, c'est Fizz Jazz. Eh oui, à 9h30. Voilà. Et c'est en direct, bien sûr. Voilà. Donc, tout ce plaisir de retrouver les grands tubes. N'hésitez pas à aller sur le www.neptunefm.com dans la boîte à pupus pour retrouver vos rubrique préférée de Neptune FM, à savoir vos émissions et entre autres Fizz Music et Fizz Jazz. Voilà. Et ben je vous ai tout dit et puis surtout on s'embrasse très fort et on se dit à jeudi prochain et surtout sortez couverts. À bientôt, bye bye.
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13: 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Bonsoir à tous les auditeurs de Neptune FM sur Lille-Dieu et dans le reste du monde. Le club de Lille-Dieu vous présente en différé la première séance du 17 juin 2026. Ce jour, l'animatrice est Patricia. À l'évaluation, nous avons Jean de la Guerche. Et l'ingénieur du son, c'est Juan du Kerpierborny. Nos cinq concurrents sont François, Paul, Anne, Christian et Yannick. Le questionnaire est de La Rochette. Maintenant, place au jeu. Nous commençons par les 9 points gagnants. Comment s'appelle l'outil du graveur sur bois servant à sculpter ou faire des moulures?
14: Oui, une gouge.
13: Une gouge.
14: Que je
13: bravo. Quel était le prénom de l'épouse du navigateur explorateur Jules Dumont-Durville? Le prénom de son épouse?
14: Ça doit être
13: Jeanne.
14: Le nom
13: d'un
14: truc
13: qu'il
14: a découvert.
15: Louise.
13: Non.
16: Marie.
13: Non.
17: Anne.
13: Non.
14: Mais je sais pas.
13: Il a découvert la Terre Adélie.
14: Adélaïde.
13: La Terre Adélie. Comment s'appelle la région montagneuse d'Auvergne entre les vallées de l'Allier et de la Dore?
15: Les Puits.
13: Non.
15: La chaîne des Puits. Mmh.
16: La Combraille.
13: Non.
17: Le Puits de Dôme.
13: Non. Non, non, c'est plus dur que ça. Hein?
17: Ouais, bah, il était...
13: Quelqu'un? Le livre à doigts. Quelle plante ligneuse grimpante peut être sauvage ou cultivée pour ses grandes fleurs?
15: La glycine.
13: Non, très colorée.
16: Capucine.
13: Non.
14: La clématite.
13: Oui.
17: Bah oui.
13: Oh Christian.
17: Bah oui, mais j'ai pas la main.
13: Comment appelle-t-on la belle-sœur de Louis XIV dont on a publié les lettres pleines de saveur?
16: Grande demoiselle.
13: Non.
14: Non.
15: La grande mademoiselle.
13: Non.
14: Non, non, non, non.
13: Ah, vous le savez, mais...
14: Oui, je le sais. Madame de Sévigné.
13: Non.
14: Ah ben, c'est ce que je
13: sais. Non. La princesse Palatine.
14: Ah oui.
13: Quelle plante potagère à saveur très poivrée est utilisée comme condiment, surtout dans les pays germaniques? Le réfort, oui Paul. Dans quelle chanson entend-on « J'ai que 8 ans, mais je me débrouille » ? Non.
14: Les jolies colonies de vacances.
13: Oui, tu peux chanter ? Les jolies colonies de vacances. Comment appelle-t-on une légère modification apportée par un peintre à son tableau ?
0: Une retouche.
13: Non.
0: Si.
13: Ça aurait pu, mais ça a un terme précis.
4: Un repenti.
13: Un repentir. Très bien. Quel acteur et réalisateur bordelais fut la première star internationale du cinéma ? Oula, bordelais. Pourtant, il n'a pas un nom très bordelais.
4: Rudolf Valentino ?
13: C'est joli, mais non.
0: Bordelais.
13: Max Linder.
4: Ah oui.
13: Comment s'appelle la mère de Castor et Pollux ?
14: Margot ?
13: Non.
14: Ah, mais non, Castor.
13: Léda. L-E-D-A.
17: C'était dans le manège enchanté.
13: Quel journal a été créé par Marat ?
4: Ah oui. L'ami du peuple.
13: L'ami du peuple, oui Anne. Quel adjectif peut s'appliquer à un document non authentique et donc suspect ? Un adjectif.
0: Fallacieux.
13: Non. Hey. Mais c'est bien de tenter, bravo.
4: Change de document.
13: Apocryphe, ah. Avec un Y s'il vous plaît. Vas-y. Quelle journaliste franco-marocaine a obtenu le prix Goncourt en 2016 ?
15: Leïla Slimani.
13: Leïla Slimani. Bien. C'était quoi le titre du livre ?
15: Oh ben là.
13: Quel os supérieur de l'épaule s'étend du sternum à l'omoplate ?
14: La clavicule.
13: La clavicule, oui. Bon Christian, elle est pour toi celle-ci.
0: Oui.
13: Comment appelle-t-on de façon imagée le train qui descend la presqu'île de Quiberon?
16: Le train des Pignes?
13: Non. Tu savais ça, Jean?
18: Non.
13: C'est rigolo.
0: Pourquoi moi?
13: Allez, viens boire un petit coup à la maison.
18: Ah ouais.
13: Le tire-bouchon.
0: Ah bon?
18: D'accord.
13: Tiens, tu vois, je dis ça parce qu'il vient dans mon Insta, oui. Ça me fait rire. Quel acteur italien fut Pépone dans les 6 films de Don Camillo?
4: Ah oui.
0: Ah, oui.
13: Son nom?
4: Oh, oui.
13: Allez.
4: Je connais que lui.
15: Oui. Mais... Fernandel ?
0: Non, mais non, c'est l'autre.
13: Mais on t'en
4: c'est
13: veut
4: Gino.
13: Pas.
0: Ah, c'est Gino, j'allais dire Roberto, mais c'est
4: Gino
0: pas ça.
4: Gino quelque chose, mais je sais plus.
13: Qui ? Ouais.
0: Je le vois.
13: Gino Cervi.
16: Cervi.
4: Ah, oui. Oui.
13: Quel ombilifère a de nombreuses propriétés médicinales et fournit d'excellents fruits confits ? Appuyer, mais t'en sais rien. D'accord.
4: Angélique ?
13: L'angélique. Oui. Alors, 6 points pour Anne, 5 pour Yannick, 3 pour Paul, 1 pour François. Et Christian ne va pas tarder avec cette question, parce que c'est un spécialiste des peintres. Quel peintre a décoré la chapelle du Rosaire à Vence ?
0: On dit la chapelle Sixte.
13: Vence. V-E-N-C-E. Vence. Non. Allez, on essaye un peintre.
0: Véronèse ?
13: Non, on essaye un peintre. Allez.
15: Ah oui, Picasso ?
13: Non. Allez. Un autre. Henri Matisse.
4: Ah ben oui.
13: En 1945, dans quel hôtel parisien furent hébergés les déportés ?
15: Le Lutetia.
13: Le Lutetia. Et les prisonniers libérés, le Lutetia. Combien y a-t-il de vers dans un sonnet ?
15: 8.
13: Non.
0: 6.
13: Non.
4: Merde.
13: Non, c'était...
14: 14.
4: Non.
13: Non. Ben oui, t'as dit la bonne réponse,
14: mais
13: puis
14: oui,
13: comme
14: mais
13: Paul avait les mains, il a eu les points.
14: Oui, oui, ben oui, j'ai compté.
13: 14. Mais non, t'as dit trop tard, mais c'était encore
14: oui,
13: rouge.
14: Oui. Oui, oui. Non, non, mais c'est 14.
13: Qui a composé la musique du film Un homme et une femme ?
4: Ah oui.
0: Vladimir.
13: Non, c'est pas Vladimir.
4: C'est pas Vladimir. C'est quelque chose.
13: Non.
4: Non, mais non.
0: Même pas le grand nom.
14: Nicole Croisille ?
13: Non.
4: Non.
14: Elle a chanté, oui.
13: Francis Ragouni. Ah non, Francis Lay. Oui. Quelle plante fleurissant en automne fournit le remède contre la goutte ? Une plante. Qui fleurit en automne et qui a un remède contre la goutte.
17: Un colchic.
13: Oui, mais on dit le, s'il te plaît. Le colchic.
0: Ah oui.
13: Comment appelle-t-on le bateau utilisé pour draguer les coquilles Saint-Jacques ?
17: Un coquilleur.
13: Oui. Non.
17: Coquillard.
0: Un coquillard, oui.
13: Non.
0: Non plus.
13: Je t'ai dit non.
0: Ah bon, ah. Bah c'est...
13: Mais alors moi, j'ai presque.
0: Ah oui.
17: C'est ça.
13: Un coquillier.
17: Ah oui, parce que moi j'avais dit hier. Oui.
0: Et oui.
13: Avec ses 901 mètres, de quel massif le Haut Folin est-il le point culminant ?
17: Massif central ?
13: Non.
15: Les monts d'Arrée ?
13: Non plus.
18: Les Alberts ?
13: Non, vous êtes nul en géo.
17: Les Vosges ?
13: Moi aussi. Non. Le Morvan.
17: Le gros.
13: Quel écrivain franco-congolais a obtenu le prix Renaudot en 2006 pour son roman Mémoire de Porc-Épic ?
18: Empatéba ?
13: Non, il y a de l'idée, c'est un truc dans ce genre.
17: Bah oui,
13: c'est Alain Mabankou.
0: Oui. Non, ouais, bon, d'accord.
13: Quelle est la dénomination culinaire du thymus ? Le ritmo. Bon, Christian, il n'y a pas moyen. Hein.
0: Bah non, il n'y a pas moyen.
13: Quel artiste né en 1892 dut sa notoriété à ses travaux de tapisserie qu'il rénova profondément ? Un artiste. C'est même pas du siècle dernier, c'est encore l'autre avant. Jean Lursa. Comment appelle-t-on les 800 orphelines envoyées au Canada entre 1000...
15: Les filles du roi.
13: Les filles du roi. Quelle année ? 1663, 1673.
17: C'était Louis XIV.
13: Quelle pièce de musique porte un nom rappelant son origine de chant de gondolier vénitien ?
15: La Barcarolle.
13: La Barcarolle. Remontada de François qui est à 5. 7 pour Paul, 5 pour Yannick, 7 pour Anne. Tout est possible.
0: Tout est
13: On ne sait jamais...
0: C'est un malentendu.
13: Christian,
0: oui, je t'écoute.
13: Quel film célèbre a été tourné en 47-48 à Sainte-Sévère-sur-Indre ?
17: Ah oui.
13: Non.
17: Les vacances de Monsieur Hulot ?
13: Non. C'est, ah. C'est pas le bon.
0: Ah oui.
13: C'est un autre.
0: Trafic ?
13: Non.
19: Jour de fête.
13: Jour de fête, bravo.
17: Eh oui.
13: Donc nous avons Paul qui est sélectionné, on continue.
17: J'étais sur la bonne voie.
0: Oui.
13: Oui, c'était bien Tati, mais c'était pas le bon. Quel vêtement masculin, différent de l'habit et de la queue de pie, est une veste courte à collet, s'arrêtant à la taille ?
17: Le Spencer ?
13: Non, pourvu à l'arrière de longues basques étroites.
0: Ah bah moi j'ai dit le Spencer.
17: La queue de pie ?
0: Non.
17: Non, elle a dit ?
0: Non.
13: Frac.
17: Ah oui.
13: Comment qualifie-t-on un amour qui n'est pas physique, comme la belle Aurore avec Louis XIII ?
15: Platonique.
13: 8 pour François, attention, il va se qualifier. Quelle romancière britannique a démenti qu'elle ne s'était pas inspirée de la librairie néo-gothique Lello à Porto pour créer Poudlard ou étudia... Comment elle s'appelle ?
17: J.K. Rowling.
13: Oui. Ouais.
0: Bien.
13: Qualification d'Anne avec J.K. Rowling. En Gironde, pourquoi est connue la commune de Castelmont-Rond d'Albret ? Qu'est-ce qu'elle a de particulier ?
15: Eiffel Saint-Émilion.
13: Non. C'est la plus petite commune de France. 3,54 hectares, 51 habitants. Attention, concentration, Christian, je sens que tu n'es pas concentré là. Quel nom masculin de trois lettres est synonyme d'incendie ?
0: Feu.
13: Bravo ! 3 points pour ça, Léon. Quand même bien payé. De quel groupe musical est-il question dans la comédie musicale Mamma Mia ?
15: Abba.
13: Ça y est, François est qualifié. Eh, t'es pas Fanny, en France.
18: Non,
13: Christian. Vas-y. Yannick et Christian ont quitté le jeu. Nous continuons les quatre à la suite en compagnie de Paul, de Anne et de François, à qui je propose à ton tour. Il suffit de passer le pont. le département de l'Yonne et le thème mystère.
20: Il suffit de passer le pont.
13: Pour trouver du travail. Non, c'est pas ça.
20: Ah oui.
13: Traverser la
20: Allez
13: rue.
20: En face.
13: C'est parti. Malgré son nom, c'est le plus ancien pont de Paris.
20: C'est le pont Neuf.
13: Le pont Neuf. À Venise, ce pont passerelle relie les anciennes prisons.
20: Pont des Soupirs.
13: Le pont des Soupirs. Sur le Lot, ce pont médiéval fortifié n'est plus que piétonnier.
20: Le pont Valentré.
13: Le pont Valentré. Quoique très banal, il inspira des vers célèbres à Guillaume Apollinaire.
20: Le pont Mirabeau.
13: Le pont Mirabeau, magnifique. On dit pas les autres. Alors, Anne.
21: Oui.
13: À ton tour de choisir, mais à ton tour. Le département de Lyon, non?
21: Non.
13: Et le thème mystère non plus. Bon, bah à ton tour alors.
21: Oui.
13: Il faut le mot, ouais, tour dans la réponse. Oui. Cette construction domine les pistes d'un aéroport.
21: La tour de contrôle.
13: Oui, la tour de contrôle, plus fort. C'est une mesure nécessaire au tailleur.
21: Un mètre?
13: Non, il faut tour dedans. C'est un relais pour les télécommunications. Il s'isole dans une retraite hautaine.
21: Dans sa tour d'ivoire.
13: Dans sa tour d'ivoire. Il en sera en 2026 à sa 113e édition.
21: Le Tour de France.
13: C'est une visite d'un bien que l'on vient d'acheter.
21: Le Tour du propriétaire.
13: Le Tour du propriétaire, c'est le nom courant du lumbago.
21: Le Tour de Rhin.
13: Le Tour de Rhin, bravo. Oh là là. T'avais pas compris qu'il y avait le mot tour?
21: Oui.
13: Parce que c'est une mesure nécessaire au tailleur. Tour de taille. Par contre, c'est un relais pour les télécommunications. C'est une tour hertzienne. La tour d'Ivoire, le tour de France, le tour du propriétaire, le tour du Rhin. Bravo. Alors François, t'as pas du tout la pression. En plus, toi, Lyon, c'est ce que tu préfères. Ou le thème mystère?
15: Non, je vais prendre le thème mystère.
13: Thème mystère? Oh, c'est bizarre, j'avais pas deviné. Et franchement, c'est vachement bien. C'est sur deux roues. Si. Allez, concentré. Quel véhicule ancien jouet pour enfants a envahi aujourd'hui les trottoirs?
15: La trottinette.
13: La trottinette, ancêtre de la bicyclette sans pédale, elle fut inventée en 1816 par un baron allemand.
15: La Drésienne.
13: La Drésienne. Quel vétérinaire écossais inventa le premier pneumatique en 1888?
15: Dunlop.
13: Muni de deux roues dissymétriques, il fut abandonné à cause de sa dangerosité.
15: Comment ça s'appelle?
13: Bon allez, pourquoi
15: non, le...
13: Non.
15: Oui, ok, vas-y, oui.
13: Bah ouais, pourquoi le réveil matin à Montgeron est-il lié à l'histoire du vélo?
15: C'est un chronomètre.
13: Non, ouais, c'est dommage. Le grand bi.
21: Le grand
13: bi. Parce que j'ai... Bon, pourquoi le réveil matin à Montgeron est-il lié à l'histoire du vélo? Le premier Tour de France, en quelle année? 1903. Donc, tu l'as dit, le premier pneumatique, c'est Dunlop, la Drésienne et la trottinette. Je suis désolée, avec 3 points, tu quittes le jeu, franchement. François a quitté le jeu. Nous continuons le face-à-face entre Paul et Anne. Paul, pratique répréhensive.
22: Oui.
13: Issu du mot latin signifiant neveu, ma dénomination a été créée pour qualifier la pratique courante des papes de la Renaissance et de l'époque moderne, qui nommaient cardinaux leurs neveux ou fils.
22: Le népotisme.
13: Oui. Super fort. Le népotisme. Un animal pour Anne. D'origine aquatique devenue entièrement terrestre, je compte plus de 200 espèces en France. Je peux atteindre jusqu'à 2
21: cm. 2 cm ? Ah bah c'est pas la tortue alors.
13: Bah, quand elle est petite, je vis sous les pierres ou dans les lieux humides et sombres. J'apprécie le bois mort et les champignons.
22: Les cloportes ?
13: Oui. Oh là là ! Un homme célèbre pour Paul.
22: Oui.
13: Né en 1707. Écrivain et naturaliste, mais aussi mathématicien et physicien, je dirige le Jardin du Roi pendant un demi-siècle. J'écris une monumentale histoire naturelle en 44 volumes. Non. Paru entre 1749 et 1804. Je suis aussi exploitant forestier et maître de forge. On peut encore visiter ma forge dans ma maison de Montbard en Bourgogne. Pas si célèbre que ça. Puisqu'on le connaît pas. Buffon.
22: Ah oui, Buffon. Ouais, c'est ça, je cherchais.
13: Alors, deux régions. Donc, il faut les deux réponses, j'imagine. Ouais. Région homonyme, ah oui, d'Angleterre et de France. L'une avec un S et l'autre sans. En Angleterre, j'occupe la pointe sud-ouest du pays jusqu'au Cap Lands End. J'ai une largeur maximale de 50 km. Ma ville principale est Plymouth. En France, j'occupe la moitié sud du département du Finistère. Ma ville principale est Quimper.
22: Ah, la moitié sud. J'ai oublié.
13: Et je corresponds à son évêché historique. Je suis et là et la Cornouaille avec un S, ah ouais. Et Cornouaille sans S. Là, ben oui, mais bon, il y a une famille.
22: Oui.
13: Pour Paul. Famille souveraine d'Europe occidentale, l'une de mes plus anciennes et des plus puissantes du Saint-Empire romain germanique.
22: Les Habsbourg ?
13: Non. J'ai donné des ducs à la Bavière de 1180 à 1806. Et...
1: Orange ?
13: Non. Et des rois de 1806 à 1918, parmi lesquels le roi Louis II, qui fit construire des châteaux extravagants. L'impératrice...
22: Et les Hohenzollern ?
13: Non. L'impératrice Elisabeth...
1: Bourg.
22: Moi je laisse, ça, je sais pas, non mais je sais pas.
13: Ça va changer ? Bah non. Si, si. Oui !
1: Wittelsbach.
13: Oui !
1: Non.
13: Oui, Wittelsbach.
1: C'est Wittelsbach.
13: Oui, bah c'est ce qu'elle a dit.
22: Non, elle a dit. Witten. Oui, ouais, elle a dit Witten. Ouais.
13: L'allemand, c'est pas notre truc. On fait de notre mieux. On essaye.
22: Hélène Zeller.
13: Je vais trouver. Un industriel.
22: Ouais.
1: Je laisse.
13: Né à Milan en 1882, je suis considéré comme un des créateurs de l'industrie automobile. Passionné de vitesse, je construis...
22: Agnelli ?
13: Non. Ma première automobile en 1900, je suis recruté par l'industriel alsacien Dietrich.
22: Ah oui.
13: Je crée ma propre marque en 1909 et m'installe à Molsheim. Mmh. Mes voitures sont réputées pour leur haute qualité.
1: Ferrari ?
13: Non. Mais leur prix...
22: Bugatti.
13: Oui. Est-ce qu'il fallait le prénom ?
1: Enzo.
13: Non.
22: Ettore.
13: Ettore. Ettore Bugatti. J'ai pas demandé, tu vois. Ouais. Comme j'ai fait une fleur à Anne, t'as une fleur aussi.
22: Et on dit jamais les prénoms.
13: Bah là, il était pas entre parenthèses. Parce que c'est peut-être le fils qui a repris, enfin j'en sais rien. Un oiseau.
22: Oui.
13: Nous cherchons un oiseau de la famille des Rhamphastidae, grimpeur de taille moyenne, caractérisé par un bec surdimensionné.
22: Le pivert ?
13: Non, et vivement coloré. Oui.
22: Ah oui.
13: Bravo. Sanctuaire pour Anne. Sanctuaire à 20 km au nord-ouest d'Athènes, fréquenté depuis la plus haute antiquité.
22: Le temple de Poséidon.
13: Non. Jusqu'au 3e siècle avant Jésus-Christ. J'étais le cadre de mystère. Culte agraire consacré à Déméter qui s'étendra... À
22: Delphes ?
13: Non. Puis, tout l'Empire romain. Je suis la ville natale d'Échille. Je compte aujourd'hui 10 000 habitants environ et regroupe des activités portuaires et industrielles. Je suis... Éleusis. Presse pour Paul.
22: Oui.
13: Nous cherchons un quotidien fondé en 1883 par les Assomptionniste. Je suis d'abord anti-républicain et antisémite. Je me recentre au fil des années.
22: Laurent.
13: Et suis considéré aujourd'hui comme un excellent journal généraliste. J'appartiens au groupe Bayard.
22: La Croix.
13: Oui.
22: La Croix.
13: Notre super champion du jour, c'est Paul. Mais Anne n'est pas Fanny. Elle prendra bientôt sa revanche. La séance de questions pour un champion est terminée. Nous vous invitons à venir vous amuser avec nous, comme joueur ou comme spectateur, les mercredis à 18h dans notre salle de la Citadelle. Vous pouvez écouter Questions pour un champion sur Neptune FM les mardis et les jeudis à 17h15 ou en podcast au jour et à l'heure de votre choix. Bonne soirée à tous. Merci.
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2: Bonjour à toutes et à tous, soyez les bienvenus à l'écoute d'RFI. En direct de Paris, il est 18h.
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2: Jeudi 9 juillet, voici les titres de cette édition. L'Iran est à la une de ce journal en français facile. Nous sommes dans un instant au cœur de la foule iranienne réunie dans la ville de Mashhad pour les funérailles de l'ayatollah Ali Khamenei. Autre grand titre, le Venezuela, deux semaines après les terribles tremblements de terre qui ont secoué le pays, au milieu des ruines, la vie s'organise. Reportage de notre envoyé spécial. L'actualité en France, la vigilance rouge, canicule fait son retour, des températures très élevées attendues à partir de demain sur l'ouest du pays. À la page sport, mondial de foot, dans 4 heures, la France rencontre le Maroc pour une place en demi-finale. Et puis au Tour de France à vélo, Tadej Pogacar vient de remporter en solitaire la 6e étape et prend le maillot jaune. L'Iran dit adieu à son ancien guide suprême. Les funérailles de l'ayatollah Ali Khamenei prennent fin aujourd'hui. Après 6 jours d'hommages et de cérémonies, le cercueil de l'ancien guide suprême a été transporté dans sa ville natale de Mashhad, en Iran, où il va être enterré. Une foule immense est réunie pour l'occasion. Vous allez entendre des Iraniennes et des Iraniens très en colère. Leurs paroles sont très dures. À Mashhad, pour RFI, notre envoyé spécial, Sami Boukhalifa.
3: Une foule impressionnante. Tout le monde est habillé en noir. Les femmes portent leur tchador noir, un long voile qui couvre le corps tout entier. Et les hommes sont aussi habillés en noir. Qu'est-ce qui est écrit sur votre pancarte, madame ?
4: Trump doit payer.
3: Ok. Et c'est écrit en persan, en anglais et en hébreu. Pourquoi en hébreu ?
4: Pour que la presse étrangère et le monde entier comprennent notre message, nous vengerons notre guide suprême et nos martyrs.
3: Tout le monde tient un drapeau, une bannière.
5: Die to America.
3: C'est ce que vous savez dire en anglais. Avec les sionistes aussi. Vous nous dites mort à l'Amérique, mort aux sionistes dans plusieurs langues, en arabe, en persan et en anglais. Je traduis. Mort à Trump, le tueur d'enfants, ami du pédocriminel Jeffrey Epstein. Il a tué des écoliers innocents en Iran, alors nous souhaitons sa mort.
5: Votre colère est grande, madame.
3: Bien sûr, je suis en colère contre les tueurs de bébés et d'écoliers. Des drapeaux iraniens, des drapeaux palestiniens aussi, des drapeaux de ce que l'Iran appelle l'axe de la résistance, le Hezbollah libanais. Il y a aussi tous ces symboles du chiisme qui tournent autour du culte du martyr, de la résistance. Sami Boukhalifa, Mashhad, RFI.
2: Alors que les États-Unis ont de nouveau frappé l'Iran, Téhéran a depuis riposté, répliqué contre des alliés de Washington dans la région, notamment la Jordanie. La Jordanie qui a intercepté aujourd'hui plusieurs missiles iraniens. L'actualité à présent sur le continent asiatique où Taïwan se prépare à affronter un typhon, des vents puissants et des pluies conséquentes. Le typhon Bavi a déjà balayé plusieurs îles du Pacifique. Il doit toucher Taïwan ce vendredi avant de s'abattre sur la Chine. Les autorités taïwanaises appellent donc la population à la plus grande prudence. Un grave incendie dans une usine de chaussures en Chine. Au moins 28 personnes sont mortes et plusieurs autres sont restées bloquées dans le bâtiment. Près de 200 pompiers et secouristes sont mobilisés pour essayer de maîtriser les flammes. Les produits inflammables présents dans l'usine ont rendu l'incendie encore plus violent. Il est 18h05 à Paris, midi 5 à Caracas. Cela fait maintenant 2 semaines que la terre a tremblé au Venezuela. La région de Vargas, près de la capitale Caracas, a été particulièrement secouée. Le bilan humain est d'au moins 3800 morts. Mais de nombreux corps, de nombreux cadavres sont encore sous les décombres, sous les habitations détruites. Les familles attendent qu'ils soient retrouvés. Pendant ce temps, la vie s'organise au milieu des ruines. Reportage Alice Campagnol.
6: Maribel Sanchez est chirurgienne esthétique à Caracas. Depuis le tremblement de terre, elle a abandonné sa clinique et tous les jours, elle vient dans ce quartier où plusieurs tours se sont effondrées.
7: Votre tension est un peu élevée. Cherche-moi le captopril dans les antihypertenseurs. Il y a beaucoup d'hôpitaux de campagne qui ont vraiment de tout, c'est vrai. Mais les gens ne vont pas abandonner les lieux. Ils ont leurs proches ici enterrés sous les débris. Donc, ou bien les médecins, nous venons sur place, ou bien les patients décompensent.
6: Le coffre de son 4x4 fait office de pharmacie. Elle a installé une table en plastique, 2 tabourets et les patients défilent. Les besoins sont grands pour toutes les familles qui organisent désormais leur vie dans la rue face aux ruines.
7: Aujourd'hui, par exemple, nous avons eu des patients déshydratés, extrêmement affaiblis, des problèmes de peau dus au soleil ou à la gale, à cause des conditions dans lesquelles ils vivent et ils dorment, ou à cause des habits qui leur ont été donnés.
6: Si la solidarité des Vénézuéliens pallie pour le moment l'absence de l'État, Maribel et tous les volontaires devront bientôt retourner à leur vie quotidienne. Alice Campagnol, Caracas, RFI.
2: Malheureusement, l'épidémie d'Ebola se propage encore. La maladie gagne du terrain plus rapidement que les précédentes épidémies, dit aujourd'hui le docteur responsable de situation d'urgence pour l'Agence de santé de l'Union africaine. Malheureusement, le virus continue de devancer notre réponse. Il se répand plus vite que se déploient les moyens pour contrôler la situation, a déclaré Wessam Monkula, déclaré en République démocratique du Congo le 15 mai dernier. Ebola a déjà tué 600 personnes. Et puis enfin, nous avons appris que le président sud-africain sera à Paris demain. Cyril Ramaphosa sera reçu par le président français Emmanuel Macron au Palais de l'Élysée. Visite officielle de 2 jours.
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2: La vigilance rouge canicule de nouveau activée en France. Autrement dit, des températures très élevées qui vont flirter avec les 40 degrés. 9 départements de l'ouest du pays sont concernés. Le Premier ministre, de nouveau, sur le pied de guerre à ce sujet. Sébastien Lecornu va présider une réunion avec d'autres ministres dès demain matin, 10h. Sport, France, Maroc, c'est l'affiche de ce premier quart de finale du Mondial 2026. Ce soir, 20h, temps universel à Boston, des retrouvailles au plus haut niveau mondial entre Français et Marocains qui étaient déjà face à face en demi-finale il y a 4 ans au Qatar. Alors si les Français sont toujours dirigés par Didier Deschamps, les Lions de l'Atlas ont changé de sélectionneur dans l'intervalle. C'était juste après la dernière CAN, au début de l'année 2026, Walid Regragui a laissé sa place à Mohamed Warbi, qui entraînait déjà les équipes de jeunes au Maroc, un profil très différent de son prédécesseur. Écoutez Franck Simon, grand spécialiste du football africain et rédacteur en chef du site 2022mag.com.
8: Il n'a pas un vécu, si vous voulez, d'entraîneur, par exemple, sur le banc d'un club, comme l'avait Walid Regragui. C'est quelqu'un qui a formé de nombreux joueurs devenus des vedettes dans leurs pays respectifs, hein, en Belgique et même ailleurs. Et puis aussi, c'est quelqu'un d'un forcément qui fait appel à des joueurs. Il fait appel au talent. Pour lui, l'âge ne compte pas. Le talent, d'abord, ce qui l'a conduit à beaucoup rajeunir l'équipe et aller chercher les joueurs dont il pense qu'ils sont très complémentaires. Il aime que ses joueurs soient le pied derrière le ballon et aillent vers le but adverse et marquent beaucoup. Mais ça veut dire aussi que c'est une équipe moins expérimentée et peut-être un petit peu plus tendre, moins solide défensivement.
2: Franck Simon au téléphone avec Anne Cantner à la mi-journée.

0: ce journal en français facile où que vous soyez sur la planète. Merci à tous.
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1: Bonjour tout le monde et bienvenue dans cette nouvelle chronique culture de la Pokitech. Aujourd'hui, je vais vous parler du roman Nettle and Bone, Comment tuer un prince. Donc, c'est une fantaisie horrifique pour un lectorat adulte qui a été écrite par l'auteure américaine T. Kingfisher. Elle est parue le 8 novembre 2024 aux éditions Verso avec une traduction de Axel Demoulin et Nicolas Ancion et 342 pages. Et il existe également une version numérique de ce titre ainsi qu'une version audio de 551 minutes lue par Alizé Lombardo et proposée par les éditions Cascade. Donc, le résumé de ce roman, la jeune et timide Mara, dernière fille d'un souverain au royaume convoité, assiste impuissante au mariage de ses deux sœurs avec le prince Vorling. Car après la mort mystérieuse de l'aînée, la cadette a dû la remplacer pour tenter de donner enfin un héritier au triste sire. Quand Mara découvre l'ampleur de la cruauté de Vorling, elle ne peut demeurer simple spectatrice plus longtemps. Si elle veut sauver sa sœur et empêcher le sort funeste qui l'attend elle aussi, alors la princesse doit tuer le prince. Pour mener à bien son plan, il lui faudra recruter des alliés hauts en couleur, une sorcière capable de parler aux morts et sa poule possédée par un démon, un honorable chevalier en disgrâce et une fée marraine particulièrement douée pour les malédictions. Donc, concernant maintenant mon avis, je n'avais pas du tout lu le résumé avant de commencer, ni même regardé plus en détail le genre de ce titre. Je m'attendais à une fantaisie légère, un peu à la Assistant to the Villain, mais on est plongé dans le bain dès les premières pages. On est bien ici dans une fantaisie très sombre, aux aspects légèrement horrifiques qui donnent froid dans le dos par moments, pour une revisite désenchantée du monde des contes de fées. Les princesses ne vivent pas heureuses dans leur château, n'ayant ici pour rôle que celui d'enfanter un héritier, et Mara, notre héroïne, va devoir passer par tout un tas d'épreuves pour mener à bien son plan. J'ai trouvé que le début était un peu long à se lancer, le temps de nous présenter l'univers, les enjeux, mais aussi de faire apparaître au fur et à mesure les différents personnages qui rallieront la quête de Mara. Ce n'est donc qu'à partir de la deuxième moitié du roman que les choses bougent enfin, pour un final qui m'a vraiment beaucoup satisfaite. Toutefois, même si certains passages traînaient en longueur, ils n'en sont pas moins restés agréables à parcourir, surtout grâce à l'humour distillé ici et là, ainsi qu'à la dynamique entre les personnages. J'accorde donc la note de 3,5 sur 5 à ce roman. Voilà, donc je rappelle que le roman Nettle and Bone, Comment tuer un prince, qui a été écrit par l'auteure américaine T. Kingfisher, est à retrouver aux éditions Verso. C'est tout pour la chronique d'aujourd'hui, j'espère qu'elle vous aura plu. Je vous donne rendez-vous dès demain pour une nouvelle émission de la Pokitech. Sur ce, bye bye!
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0: 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Il est 19h.
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2: 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Il est 19h ici à Paris, 17h en temps universel.
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2: Jeudi 9 juillet, bonsoir à tous, soyez les bienvenus dans la session soirée de l'info sur RFI, c'est parti pour 3 heures d'actualité. Allez, le programme. Dans 10 minutes, le grand reportage, les meilleures émissions de l'année à retrouver tout l'été. Ce soir, il va être question de défense. Nous serons en Allemagne, où l'armée est en pleine mutation et c'est la suite au désengagement en Europe des États-Unis. Ce sera avec Nathalie Versieux. Juste après, le débat du jour. On va parler football ce soir. On est à quelques heures du premier quart de finale de la Coupe du Monde entre la France et le Maroc. Et à cette occasion-là, on va faire un premier point d'étape sur ce mondial où les polémiques se multiplient. Polémiques sur l'arbitrage, la tension à la limite de la violence lors de certains matchs. Il y a eu une intervention du président américain Donald Trump également. Est-ce que l'image du foot est écornée? Voilà la question que nous poserons. Quel sera l'après Coupe du Monde? Eh bien, réponse à suivre dans 30 minutes. Dans une heure, le grand journal du soir et le dossier qui nous emmènera dans le Massachusetts où cette rencontre France-Maroc tant attendue va se dérouler. 18h30, temps universel, Afrique Soir, première édition de ce jeudi.
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2: 19h10, temps universel. Dans 2h10, le grand entretien du soir avec la journaliste Ariane Lavrieux, rédactrice en chef adjointe du média Disclose. Elle dénonce à son encontre un acharnement judiciaire et sa suite à une enquête qu'elle a publiée. Elle va nous raconter son histoire au micro de Frédéric Genot. Et puis Accent d'Europe, ça c'est le dernier rendez-vous, hein, vous le savez, de la session soirée de l'info sur RFI. Accent d'Europe sera dans le sud de la Norvège où l'on pense avoir trouvé l'une des plus grandes réserves de terres rares au monde. Ces terres rares, si essentielles pour la transition numérique et énergétique. Rendez-vous 19h40, temps universel sur RFI. Voilà pour le programme, pour l'heure 17h de TU. Bonsoir Adrien Delgrange.
3: Bonsoir à toutes et à tous.
2: Ça débute donc dans, 3h, France-Maroc. Les Lions de l'Atlas affrontent les Bleus en quart de finale de la Coupe du Monde.
3: Et oui, rappelons qu'au dernier mondial au Qatar, la France avait vaincu le Maroc 2-0 en demi-finale. Alors cette année, les supporters marocains espèrent bien prendre leur revanche. Oriane Gendreau, à Paris, vous avez rencontré des étudiants marocains dans la cité internationale. Ils font leur pronostic et vous allez l'entendre. Leurs avis sont plutôt partagés.
4: Hatim est assis sur les marches face à sa résidence. Il se vante un peu d'être en quart de finale.
5: En fait, en 2021, on était très fiers, mais maintenant, ça est devenu une récurrence. Donc, on n'est pas surpris d'arriver au quart de finale. On a la confiance, on a l'effectif, on a tout ça.
4: Mais à la pensée du match de ce soir, il reste un peu inquiet.
5: On va jouer contre la meilleure effectif dans la Coupe du Monde, la France. Et en fait, ça serait le match le plus difficile. Ça serait même plus difficile que 2022, car en 2022, il y avait beaucoup de blessures dans l'équipe de France, mais cette année-là, elles sont complètes, donc ça serait vraiment difficile.
4: Ajar est beaucoup plus confiante.
6: On est conscient que c'est une très bonne équipe. On a espoir de gagner, on y croit, et c'est le plus important.
4: Et si le Maroc perd, vous soutenez notre équipe?
6: La blessure, je pense qu'elle va faire vraiment super mal, donc ça sera pas la France. Est-ce que ça serait une autre équipe? Non. Je pense que la compétition va s'arrêter ici.
4: Mounia a un maillot rouge et vert sur les épaules. Elle suit le Maroc depuis toujours, mais reste très fair-play.
7: Quel que soit le résultat, je serai très contente. Je réside en France, j'aime la communauté française. Donc, bon courage pour les deux.
4: Ils se retrouveront tous ce soir pour regarder le match dans une grande salle de réunion de la Maison du Maroc.
3: Oriane Gendreau au début du match, 20h, temps universel. Dans l'actualité internationale, les États-Unis ont de nouveau frappé l'Iran aujourd'hui. Selon un média d'État, une frappe américaine a visé le périmètre de la centrale nucléaire de Bushehr, la seule en activité en Iran. Si les négociations ne sont pas encore enterrées, l'explosion de violence actuelle semble difficile à contenir, estime le spécialiste de l'Iran et historien Jonathan Piron.
8: Les frappes qui se succèdent depuis maintenant un peu plus de 24 heures, on en recense plus de 90 venant des États-Unis, sont en fait inédites depuis la mise en place du cessez-le-feu, par leur ampleur, mais aussi par les différents sites qui sont touchés, parce qu'on voit qu'il y a évidemment des installations militaires, mais aussi des infrastructures civiles, des ponts ont été touchés, également des menaces sur une centrale nucléaire, ce qui n'est pas anodin, et donc on voit qu'on est finalement dans la reprise d'une escalade, même si cette escalade semble toujours contrôlée et que les deux capitales n'ont pas intérêt à la reprise d'un conflit. Maintenant, tout est possible. On est toujours dans la situation où il n'y a pas du tout de confiance entre les acteurs et où les négociations s'enlisent. Néanmoins, le protocole tel qu'il existe aujourd'hui est la seule solution qui permet en fait d'avancer vers une paix durable. Maintenant, il manque en fait l'essentiel, c'est la volonté des deux acteurs d'essayer de conclure un accord qui permet réellement de faire cesser durablement les hostilités.
3: Jonathan Piron avec Oriane Verdier. L'ambassadeur des États-Unis au Liban a informé aujourd'hui le président libanais de la venue prochaine d'une délégation américaine à Beyrouth pour superviser le début de l'application du retrait israélien du sud du pays. Un accord conclu à Washington le 26 juin dernier entre le Liban et Israël en guerre depuis des décennies prévoit que l'armée libanaise commence à se déployer dans des zones dont se retirerait Israël. La vigilance rouge canicule, de nouveau en activité en France. 9 départements de l'ouest du pays sont concernés. Les 39-40 degrés seront atteints ou approchés dans les prochains jours du Poitou-Charentes au Pays de la Loire. Le Premier ministre Sébastien Lecornu va présider demain matin 10h une cellule interministérielle de crise consacrée à cette nouvelle canicule. Hasard ou coïncidence, le ministère de la Transition écologique a publié aujourd'hui et pour la première fois un bilan annuel des impacts du changement climatique sur l'année 2025 et ils sont nombreux, plus intenses aussi. L'objectif du rapport Jeanne d'Anglejean est de mieux comprendre les conséquences du réchauffement climatique.
9: L'année 2025 est un cas typique de ce qui nous attend dans les prochaines décennies. Sur les canicules, par exemple, l'année dernière, il y en a eu 2. Elles ont touché 8 Français sur 10. 1900 décès sont imputables à la chaleur. Et pourtant, 12 mois plus tard, le pays n'était pas préparé aux canicules précoces de ce début d'été 2026.
10: Si on était prêt, on n'aurait pas besoin d'un plan.
9: Marie Carrega, du ministère de la Transition écologique.
10: Il faut continuer à mettre en place nos actions. Là, on voit bien qu'il y a un changement d'échelle. Si on prend ce qui nous préoccupe beaucoup actuellement, il y a 60 000 écoles en France. On estime qu'il y en a à peu près 10 000 qui ont été rénovées, donc il en reste 50 000. Et ça, ça ne va pas pouvoir attendre 30 ans.
9: Il faut donc massifier ces mesures. Et pour Anne Bringot du réseau Action Climat, il y a cette fois un point de bascule.
11: Ces 3 canicules, ce n'est plus juste un sujet climatique. C'est un sujet pour des organisations de parents d'élèves, pour des syndicats, pour la santé. Et donc, ce sujet ne pourra plus être balayé comme il l'était les années précédentes.
9: Dans le même temps, le Haut Conseil pour le climat publie un rapport avec des recommandations pour le gouvernement, comme définir un seuil de température et d'humidité à partir duquel on ne pourrait plus travailler ou généraliser les lieux publics frais dans les villes. Mais l'institution rappelle que l'adaptation ne suffit pas, elle doit s'accompagner de la décarbonation.
3: La terre a tremblé cet après-midi en République tchèque et en Slovaquie. Un séisme de magnitude 5,5 a été enregistré pour l'heure. Sans gravité. L'actualité politique en France, où une pétition citoyenne pour dire non à un texte de loi a dépassé aujourd'hui la barre des 500 signatures. La loi en question, c'est celle qui vise à reconnaître une présomption de légitime défense pour les policiers. Le texte avait donné lieu à de très vifs débats à l'Assemblée nationale hier soir et la gauche est bien décidée à ne pas relâcher la pression. Victorien Villaume.
12: À peine la barre des 500 000 venait d'être franchie, les députés insoumis se sont empressés de le faire savoir sur leur compte X. Une mobilisation qui ouvre la voie à un potentiel débat dans l'hémicycle, c'est entre les mains des chefs des groupes politiques de l'Assemblée, au sujet d'une loi donc qualifiée de blessure à l'état de droit par le PS et les communistes. Un permis de tuer va jusqu'à dire LFI, comme le député Aurélien Taché.
13: Eh bien demain, vous n'aurez plus d'enquête qui s'ouvrira forcément une intervention armée a donné lieu à un blessé grave ou à un mort. Il faudra que la famille puisse arriver à déclencher cette enquête.
12: Cette loi permettra aux forces de l'ordre qui utilisent leur arme à feu de ne plus être systématiquement soupçonnées, défend au contraire la droite, l'extrême droite et une grande partie du bloc central. La porte-parole du gouvernement, Maud Brejon, dénonce aussi une instrumentalisation politique scandaleuse de l'extrême gauche.
14: Il y a beaucoup de désinformation, beaucoup de mensonges sur les prétendues réalités colportées encore une fois par une partie de la gauche.
12: Si un débat dans l'hémicycle se tient bel et bien face au succès de la pétition, ce débat ne sera toutefois que d'ordre symbolique. La loi a été adoptée en première lecture à l'Assemblée et a été transmise pour examen au Sénat.
3: Un dernier mot de sport, cyclisme, c'est une démonstration. Tadej Pogacar a remporté aujourd'hui en solitaire la 6e étape du Tour de France pour prendre le maillot jaune. C'était aujourd'hui à Gavarnie-Gerdre, après avoir attaqué dans le Tourmalet à 44 km de l'arrivée. Tadej Pogacar a été suivi pendant un bon moment par Jonas Vingegaard, qui a progressivement perdu du temps pour terminer à 2 minutes 38 de son grand rival. Toutes ces infos sont à retrouver quand vous le souhaitez.
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9: L'exposition entre volontariat et engagement, histoire d'une caserne insulaire à l'épreuve du feu, est visible dans la salle d'exposition au pôle culturel du Petit Chiron. Romane Trichet, chargée des expositions à la mairie de l'Île-Dieu.
10: Dans cette exposition, on retrouve toute l'histoire des sapeurs-pompiers de l'Île-Dieu, de la création jusqu'à aujourd'hui sur plusieurs thèmes, et énormément aussi de photos. J'ai essayé vraiment de mettre en valeur les sapeurs-pompiers de l'Île-Dieu à travers les photos. Et aussi, on a plusieurs petites choses. On peut retrouver une borne d'écoute également pour écouter le témoignage d'Henri Thibault, premier sapeur-pompier professionnel de l'Île-Dieu.
11: J'ai fait ma carrière dans les sapeurs-pompiers. J'ai démarré à l'âge de 16 ans comme sapeur-pompier volontaire au centre de secours de l'Île-Dieu. C'était en 1954. Et à 19 ans, je me suis engagé dans la marine aux marins-pompiers de Marseille pour 3 ans. Et quand je suis revenu, j'ai repris mon service de pompier volontaire à l'Île-Dieu en qualité de sous-officier instructeur.
10: Et on a aussi pas mal d'objets en vitrine, mais aussi d'autres objets. Un appareil respiratoire prêté par le SDIS de la Vendée. Donc plein de petites choses à venir voir, et aussi également des tenues de sapeurs-pompiers.
9: Tu nous as parlé de thématiques. Quelles thématiques ?
10: Alors on a la création du corps de sapeurs-pompiers, l'évolution du matériel, l'évolution de la caserne, mais également un panneau aussi sur l'arrivée des femmes, par exemple, chez les sapeurs-pompiers. Des choses autour aussi des traditions, comme la Sainte-Barbe.
9: Avec qui as-tu travaillé sur cette exposition ?
10: Alors en premier, forcément avec le lieutenant Romain de Biasio, forcément c'est lui qui est venu vers moi en premier pour commencer un peu le projet. Et après, à partir de là, eh bien, j'étais voir vachement aussi d'anciens sapeurs-pompiers de Lisdieu, Yves Langevin, Corentin Pruneau, Henri Thibault, forcément, Jeanne Autonel, Stéphane Vogliolo, enfin voilà, toutes ces personnes qui m'ont vraiment aidé à construire l'exposition.
9: Pour toi, quel est l'objet emblématique ?
10: Pour moi, je pense que c'est le casque, l'ancien casque des sapeurs-pompiers, justement, qui est dans la vitrine. C'est celui de Yves Langevin qui me l'a prêté gentiment, donc pour moi, c'est emblématique.
9: Quel objet est le plus ancien sur cette exposition ?
10: La pompe à vrac est dans le hall, qui date de 1904. Ça permettait de donner la pression à l'eau à l'époque. En fait, on allait chercher avec des seaux dans les puits l'eau. Après, on venait la remplir d'eau et après, on pompait pour donner de la pression et après, on pouvait éteindre le feu.
9: Sur cette exposition, est-ce qu'on retrouve différentes incendies ?
10: Oui, j'ai dû faire un choix, mais j'en ai mis quelques-uns quand même, incendies. On a forcément le premier incendie le 2 novembre 1953, autour du clocher de l'église de Saint-Sauveur. On a également celui de 1966 qui a été assez conséquent, où d'ailleurs il y a un camion des sapeurs-pompiers qui a été cramé par l'incendie. Et on a également celui de 1974 qui a eu à Lisdieu, qui a brûlé 700 hectares, donc c'est assez conséquent.
9: Sur cette exposition, il y a également des films et une borne d'écoute.
10: Oui, en effet, la bande d'écoute, parce que ça fait en juillet 2025, j'ai interviewé Henri Thibault. Et donc, avec cette bande d'écoute, on peut écouter 5 minutes de son témoignage sur son arrivée chez les pompiers, l'incendie de 66 qu'il raconte aussi.
11: À cette époque, les pompiers venaient juste d'être créés et il n'y avait pas de matériel. Le matériel qu'il y avait, c'était ce qui avait été récupéré à la débâcle des Allemands, donc une motopompe de la haie, puis des tuyaux en très mauvais état. Et c'est avec ce matériel-là que les pompiers ont combattu cet incendie. Ils ont donc vidé 7 puits. Il n'y avait pas le service d'eau à l'époque. Ils ont vidé 7 puits aux alentours de l'église Saint-Sauveur.
10: Et aussi l'arrivée des femmes, forcément, à la caserne. Et on a également, donc, à l'auditorium, dans le pôle culturel, aussi un film de 52 minutes qui a été monté avec Olivier Gadal par Ouya Film, qui en fait reprend tous les témoignages qu'on a été récoltés et collectés auprès des anciens. Et pas que, aussi des sapeurs-pompiers aussi actuels. Et donc tout ça est monté pour un peu raconter l'histoire de la caserne avec aussi des photos et des vidéos.
9: Tu proposes des visites guidées de cette exposition ?
10: Oui, je propose également des visites guidées de l'expo. Donc un mardi sur deux à 18h30 et un mercredi sur deux à 11h. Et je proposerai aussi des conférences une par mois. Une sur l'histoire de la caserne et une autre sur le côté plutôt social autour des sapeurs-pompiers.
9: Cette caserne a évolué au cours des décennies, lieutenant Romain de Biasio, chef de centre de secours et d'incendie de Lisdieu.
12: D'abord 100% volontaire et ensuite il y a eu la professionnalisation avec l'augmentation de l'activité au milieu des années 70. Où justement Henri Thibault, on parlait d'Henri Thibault, qui était coiffeur en fait sur Lisdieu. Et à l'époque, le centre de secours était plus ou moins sous la responsabilité de la municipalité, de la commune. Et il est allé voir le maire en lui disant mais je peux plus, je fais que partir en intervention, je peux plus tenir mon salon. Et à ce moment-là, le maire de l'époque lui a dit je t'embauche au service incendie. Et tu deviendras le chef de centre, ce sera ton job. Donc c'est vrai qu'il y a une évolution vers la professionnalisation qui s'est faite au fur et à mesure des années.
9: Toi, tu es le chef de centre. Il y a combien de pompiers professionnels et volontaires actuellement sur Lisdieu ?
12: Alors aujourd'hui, on est 6 pompiers professionnels sur Lisdieu et des sapeurs-pompiers volontaires, on en compte 31, dont 4 personnels du service de santé.
9: Est-ce que vous recrutez actuellement ?
12: En fait, on est tout le temps en train de recruter en permanence. D'ailleurs, cette exposition sert aussi à ça, quelque part. C'est faire parler de nous, montrer aussi toute l'histoire de la caserne, qu'il y a énormément de choses qui se font, que ce soit des grandes interventions, des choses intéressantes, du matériel. Et puis surtout, ce qu'on voit quand on fait l'exposition, c'est cet esprit de camaraderie, de fraternité qu'on observe dans nos rangs. Et c'est vrai que cette expo sert aussi à ça, faire parler des pompiers de Lisdieu, qui est une caserne un petit peu hors norme. Et on recrute tout le temps. Aujourd'hui, j'ai parlé tout à l'heure de 31 sapeurs-pompiers, dont 4 personnels de santé. Donc on va dire des gens qui vivent sur l'île à l'année et qui peuvent intervenir. Si j'exclus les étudiants que j'ai dans mes rangs, on peut compter une vingtaine de pompiers. Et concrètement, il nous faudrait presque le double pour pouvoir fonctionner de manière optimale.
9: Pourquoi tu dis caserne hors norme pour l'île-dieu ?
12: Je vais pas faire de c'est pas un scoop. Hein. On est entouré d'eau, donc forcément, très compliqué d'avoir des renforts, des fois impossible en fonction de la météo. Ça met des délais particuliers. Enfin, j'ai envie de dire, c'est ce qui impacte aussi les autres secteurs de l'île, que ce soit dans des entreprises, l'école, la mairie. Enfin, tout est particulier, justement dû à cette insularité. Donc nous, c'est vrai que ça demande un engagement hors norme des sapeurs-pompiers pour mener à bien leur mission sur l'île.
9: Est-ce que tu as des craintes pour cette saison 2026, que ce soit incendie ou différents accidents ?
12: Pour le risque incendie, c'est vrai que au final, l'exposition que Roman a montée avec son service montre que l'île-Dieu en fait, a subi tous les 10-15 ans des grands incendies de forêt. Voilà, faut savoir quand même que l'île-Dieu, c'est 50% de sa surface, c'est de l'espace naturel. Et effectivement, avec les sécheresses qu'on peut connaître, et là on a eu deux vagues de chaleur coup sur coup qui ont quand même été importantes, le risque il est quand même prégnant sur l'île. Maintenant, ce qu'il faut se dire aussi, c'est qu'on est prêt. Les sapeurs-pompiers de l'île-Dieu, le SDIS est prêt, met les moyens pour justement répondre. Et on a la possibilité, par rapport à ce risque incendie, d'espace naturel, on a la possibilité aujourd'hui de faire appel à des moyens aériens. Donc, alors tout le monde entend parler des canadaires, des hélicoptères, etc. On sait que le risque feu, maintenant, il n'intéresse pas forcément que la partie arc méditerranéen. C'est remonté un peu plus haut. Et forcément, au niveau de la sécurité civile, on commence à avoir des avions ou des hélicoptères disponibles à proximité. Donc nous, sur l'île-Dieu, c'est quelque chose qui sera beaucoup plus facilement mobilisable aujourd'hui, avec l'évolution climatique qui a été prise en compte, pour pouvoir répondre à ça. Mais c'est vrai que ça reste un risque prégnant. Après, pour la partie secours à personne, risque nautique, etc., j'ai pas une inquiétude particulière par rapport aux autres années. Nous, on a le renfort de saisonniers, nos personnels sont prêts. On va mener ça de manière sereine.
9: Et vous travaillez main dans la main avec la SNSM ?
12: Bien entendu, on travaille main dans la main avec la SNSM, avec le sémaphore, avec la gendarmerie, avec la police municipale, avec le poste de secours des vieilles, où vous avez des sauveteurs, des maîtres nageurs sauveteurs qui surveillent la plage, qui sont embauchés par la municipalité. On a vraiment un pôle de gens qui s'occupent de la sécurité de l'île avec qui on travaille en parfaite collaboration.
9: Le plus gros de vos interventions, c'est pendant la session estivale d'avril à fin septembre, non ?
12: Oui, alors c'est vrai que je faisais un petit peu des stats dernièrement, parce que j'ai eu la visite de notre contrôleur général, notre directeur du SDIS. On faisait un petit peu les chiffres. En fait, il y a de l'activité tout le temps sur l'île-Dieu. C'est vrai que ça s'accélère à partir de Pâques jusqu'à la Toussaint, avec vraiment un pic sur juin, juillet, août, où je pense qu'on réalise environ 40% de notre activité annuelle. Voilà. Mais si vous voulez, nous, la saison sur l'île-Dieu, on l'évalue sur 4 mois, juin, juillet, août, septembre, vraiment où j'ai mes renforts saisonniers. On observe environ en moyenne 500 interventions sur ces 4 mois. On a eu des mois de mai là qui ont été chauds et animés aussi. Hein, donc,
9: Est-ce que vous allez proposer des portes ouvertes ou c'est pas prévu au programme ? Pour découvrir le centre de secours et d'incendie de l'île-Dieu ?
12: Alors potentiellement pour l'instant c'est pas encore prévu. On verra ça peut-être à la rentrée, en lien justement avec l'exposition. Mais aujourd'hui je peux pas m'engager. Voilà. Ce qu'on fait déjà, c'est on libère un petit peu de personnel pour justement accompagner Roman dans les visites. Il va y avoir des soirées, je pense, des conférences où on va pouvoir venir participer. Donc si on peut faire des choses sur place, comme ça, au coup par coup, je pense que ça peut être intéressant.
9: L'exposition entre volontariat et engagement, histoire d'une caserne insulaire à l'épreuve du feu, est visible dans la salle d'exposition du pôle culturel du Petit Chiron jusqu'au 31 octobre 2026.
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0: 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Il est 20h. 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
2: C'est l'heure du grand journal du soir. Bonsoir Candice Mazo-Tomasic.
3: Bonsoir Romain et bonsoir à toutes et à tous.
2: Et dans 2 heures, le coup d'envoi entre la France et le Maroc.
3: Oui, le premier quart de finale du mondial de football. Alors même si les Bleus partent favoris, les Lions de l'Atlas veulent prendre leur revanche 4 ans après la demi-finale perdue face aux joueurs de Didier Deschamps au Qatar. Nous serons à Boston dans un instant avec notre envoyé spécial.
2: Et puis, autre titre de l'actualité ce soir, évidemment cet ultime hommage à Ali Khamenei en pleine escalade avec les États-Unis.
3: Après 6 jours d'obsèques nationales XXL, le guide suprême iranien est inhumé aujourd'hui dans sa ville natale de Mashhad. Cérémonie marquée, vous l'avez dit, par une nouvelle journée d'affrontement avec Washington. Téhéran met en garde contre toute nouvelle initiative militaire. Notre dossier du soir consacré aujourd'hui à cette zone humanitaire que le Conseil de la paix fondé par Donald Trump souhaiterait mettre en place dans la bande de Gaza. Zone qui viserait à accueillir dans le sud de l'enclave des dizaines de milliers de Palestiniens. Un projet contesté puisque l'accès à cet espace sera strictement encadré avec un système de filtrage parmi les civils armés et non armés.
2: En France, des violences systémiques contre des prisonniers dans l'ouest du pays.
3: C'est ce qui ressort d'un rapport publié aujourd'hui par la contrôleure générale des lieux de privation de liberté, intimidation, agression physique et sexuelle. Elle pointe du doigt les conditions de détention d'une prison de haute sécurité dans l'ouest.
2: Et puis un rendez-vous après ce grand journal du soir, Candice. On va parler du Somaliland, reconnu en tant que pays uniquement par Israël. Pourquoi ? Que pèse ce territoire de la Corne de l'Afrique ? Eh bien, nos confrères de l'hebdomadaire français Le Point rentrent d'une mission sur place. Nous les appellerons, ce sera dans environ 15 minutes. Mais donc à la une ce soir, du football, premier quart de finale de la Coupe du Monde.
3: Et oui, France-Maroc, duel très attendu de ce mondial. Les Lions de l'Atlas vont tenter ce soir de prendre leur revanche 4 ans après leur défaite face aux Bleus au Qatar. Nous retrouvons notre envoyé spécial à Boston puisque c'est au Gillette Stadium qu'aura lieu la rencontre dans un peu moins de 2 heures maintenant. Bonsoir Frédéric Suto.
4: Bonsoir.
3: Deux équipes qui n'ont perdu aucun match depuis le début de la compétition, qui se connaissent très bien et qui se craignent aussi, Frédéric.
4: Oui, beaucoup de respect de part et d'autre et on se craint effectivement. Les joueurs, la plupart, ils évoluent dans les mêmes clubs. Il y en a beaucoup qui jouent en France, mais en Espagne également. Brahim Diaz hier, l'avant-centre marocain, qui parlait d'Aurélien Tchouaméli, de Kylian Mbappé, qu'il côtoie au quotidien. On se respecte, on se craint. Et c'est vrai que autant il y a 4 ans, cette équipe du Maroc qui avait créé sensation sur sensation en sortant l'Espagne, en sortant le Portugal, elle était arrivée un petit peu à bout de souffle dans sa demi-finale contre l'équipe de France. Beaucoup de joueurs blessés notamment. Alors que là, le Maroc, à l'exception d'Ismaël Saïbari, qui ne pourra pas tenir sa place aujourd'hui, eh bien les joueurs sont là, les joueurs sont frais. Et on s'attend à un match très, très ouvert. Ce sont deux équipes qui aiment avoir la possession du ballon, qui aiment l'offensive, attaquer, marquer des buts. Rien à voir a priori avec ce qu'on a vu en huitième de finale avec le France Paraguay et le Maroc. On écoutait l'émission il y a quelques instants, qui est vraiment installé parmi ces nations fortes du foot mondial. Et je dis pas que pour eux s'arrêter là en quart de finale ce serait un échec, mais en tout cas ils voient beaucoup beaucoup plus loin jusqu'à la finale.
3: Frédéric Suto en direct de Boston, merci beaucoup. France-Maroc à suivre en intégralité sur les antennes africaines de RFI à partir de 20h temps universel. Je rappelle les 3 autres affiches de ces quarts de finale. Demain ce seront au tour des Espagnols d'affronter la Belgique. Samedi, le choc entre la Norvège et l'Angleterre. Et puis dimanche, les champions en titre, les Argentins, affronteront les Suisses.
2: Il est 18h04 en temps universel et c'est le grand journal du soir avec Candice Mazo-Tomasic. Dans l'actualité internationale de ce jeudi, Candice, l'escalade au Moyen-Orient qui risque encore de franchir une nouvelle étape.
3: Tenez-vous prêts, d'importantes opérations nous attendent encore. L'avertissement lancé ce soir par le chef d'état-major de l'armée américaine après une nouvelle journée d'affrontement entre Téhéran et Washington. Un regain de tension auquel Israël menace aussi de prendre part. Désormais, le ministre de la Défense assure que l'État hébreu se tient prêt à attaquer l'Iran seulement si nécessaire. C'est dans ce contexte que les Iraniens, eux, ont fait leurs ultimes adieux à Ali Khamenei aujourd'hui. Dernière cérémonie d'hommage ce jeudi après 6 jours de funérailles nationales. Et pour le point d'orgue de ses obsèques, l'ex-guide suprême tué par une frappe américano-israélienne au début de la guerre doit être inhumé à Machad, dans le nord-est du pays, sa ville natale. Le récit de notre envoyé spécial, Samy Bourrif.
5: Une pluie de bombes, un déluge de larmes. La cérémonie d'inhumation initialement prévue à l'aube ce jeudi est finalement reportée à l'après-midi. Officiellement, aucune explication. Mais dans le même temps, les États-Unis revendiquent une nouvelle vague de frappes contre des installations militaires dans le sud de l'Iran, notamment près du détroit d'Ormuz. Les médias officiels iraniens corrigent, des installations civiles et des ports de pêche sont touchés. Téhéran annonce son retour des frappes contre des bases américaines à Bahreïn et au Koweït. Désormais, chaque camp accuse l'autre d'avoir violé le cessez-le-feu. À Mashhad, ces développements attisent encore plus la colère des fidèles. Tout au long de la journée, les slogans « Mort à l'Amérique » et « Mort à Israël » résonnent autour du mausolée de l'imam Reza, au lieu de la spiritualité chiite, où Ali Khamenei est finalement enterré. Les autorités iraniennes l'assurent, des millions de personnes ont participé à cette dernière journée d'hommage. Sami Bourkhif à Mashhad, RFI.
3: Et face à cette reprise des hostilités, les monarchies du Golfe, elles, condamnent les attaques imputées à l'Iran dans le détroit d'Ormuz. Dans un communiqué commun, elles disent tenir pour responsable Téhéran et appellent au respect de la liberté de navigation dans ce corridor maritime.
2: On reste au Moyen-Orient pour notre dossier de ce grand journal du soir qui est consacré à la bande de Gaza, où aucun horizon politique clair n'est encore défini.
3: Entre le Hamas d'un côté qui se dit prêt à céder les rênes de l'administration de l'enclave mais sans lâcher les armes, Israël de l'autre qui poursuit ses frappes et réclame le désarmement total du mouvement islamiste, mais aussi cette idée d'une zone verte qui a refait surface cette semaine. Pour en parler avec nous ce soir, Abla Jounaïdi avec Rami El-Megari à Gaza. Bonsoir Abla.
6: Bonsoir.
3: Alors l'idée de ce projet, c'est d'accueillir, de créer des zones présentées comme sûres dans une portion du territoire détruite et vidée de ses habitants. 25 000 Palestiniens préalablement sélectionnés y seraient accueillis.
6: Ouais, l'idée est poussée depuis quelques mois par Washington dans le cadre du plan de paix de Donald Trump pour faire place au nouveau Gaza, comme l'appelle l'administration américaine. L'armée israélienne ne cesse de grignoter du territoire tout en chassant la population au-delà d'une ligne jaune au contour flou.
3: Et alors à quoi ressemblerait cette zone verte?
6: Alors dans cette zone, des communautés dites sûres seraient créées pour accueillir chacune 25 000 Palestiniens. Ces derniers seraient triés et surveillés de près par l'armée israélienne, pardon, qui leur promet tous les services de base. Un dispositif qui s'apparente à des déplacements forcés de population pour nombre d'acteurs humanitaires. L'analyste politique palestinien Jihad El-Melka analyse le mouvement en cours.
7: Il s'agit d'une réorientation de la stratégie d'Israël qui passe de la mort collective, ou entre parenthèses de l'extermination totale, à la mort sélective, c'est-à-dire à l'extermination partielle. Israël sait qu'elle a moins de marge de manœuvre qu'auparavant. Reste à savoir si ces zones vertes vont réussir ou échouer.
6: Alors que les mots manquent pour décrire la situation humanitaire à Gaza, la perspective de sortir de l'enfer trouve un écho chez Adnan. Il est originaire de Rafah, une ville rasée dans le sud de l'enclave où les travaux pour la zone verte ont déjà commencé.
8: C'est une bonne solution si c'est temporaire. Ici, c'est très difficile. On occupe la terre de quelqu'un. On remercie énormément les gens qui nous supportent depuis tout ce temps. On ne demande qu'à pouvoir vivre dans des abris reconnus officiellement. Le plus tôt serait le mieux et je serais le premier à signer s'il nous était permis de revenir.
3: Et l'habitant qu'on vient d'entendre, Abla, parle, lui, depuis un océan de tentes en bord de mer.
6: Oui, la concentration est telle que les familles étouffent en ce début d'été, à l'image de Aya et ses 3 jeunes enfants.
9: La chaleur est insupportable sous la tente. Tous mes enfants souffrent de la fièvre, mais on n'a nulle part où aller, nulle part où prendre l'air.
6: La zone humanitaire se dessine à l'insu des habitants de l'enclave, mais elle est envisagée par l'administration Trump comme un premier terrain où pourrait entrer en fonction le comité palestinien issu du plan de paix américain. Pour l'heure, Israël empêche toujours sa venue à Gaza.
3: Abla Jounaïdi avec des témoignages recueillis par Rami El-Megari depuis la bande de Gaza. Dans le reste de l'actualité internationale, l'épidémie d'Ebola qui se propage plus rapidement que toutes les précédentes, c'est l'alerte d'Africa CDC ce jeudi. L'agence de santé de l'Union africaine assure que malgré les moyens mis en place, le virus continue de devancer la réponse des autorités. Aujourd'hui, l'OMS publie aussi un nouveau bilan. 600 décès ont été recensés sur 1759 cas en République démocratique du Congo. La majorité des contaminations se concentrant dans la province de l'Ituri à l'est du du territoire.
2: Dans l'actualité européenne, ce tournant peut-être dans l'histoire industrielle de l'Allemagne, le groupe automobile Volkswagen qui veut supprimer plusieurs dizaines de milliers de postes.
3: Un projet de restructuration inédit, discuté en ce moment même par le conseil de surveillance. On retrouve pour en parler le correspondant de RFI à Berlin, Pascal Thibault. La réunion devrait s'éterniser encore, alors que les syndicats, eux, se sont mobilisés toute la journée aujourd'hui pour protester contre ce projet.
10: Oui, tout à fait. Les syndicats sont vent debout contre les projets de la direction de Volkswagen qui ne sont pas encore connus. Il y a eu des révélations dans la presse. Nous résisterons de toutes nos forces à toute attaque contre l'emploi chez Volkswagen et contre nos usines, a déclaré aujourd'hui devant les portes du siège de l'entreprise à Wolfsburg le négociateur en chef du syndicat IG Metall. La présidente du puissant syndicat, Christine Brenner, a déclaré, elle, pas avec nous. Elle siège au conseil de surveillance de l'entreprise qui, comme vous le disiez, se réunit actuellement. Des manifestations de protestation ont également eu lieu sur d'autres sites de Volkswagen qui seraient menacés. Alors déjà en 2024, Volkswagen avait dû affronter un vent mauvais avec un plan de réduction des effectifs. Depuis, les difficultés du constructeur automobile allemand ont augmenté. D'après les informations de presse qui n'ont pas été confirmées par l'entreprise, Volkswagen voudrait supprimer à l'avenir non pas 50 000 emplois, comme cela a déjà été prévu, sans licenciement, mais le double, soit 100 000 sur les 650 000 que compte le groupe dans le monde entier. Et pire, 4 sites, 3 de Volkswagen et 1 de Audi, seraient abandonnés en Allemagne. C'est du jamais vu. Le conseil de surveillance est donc réuni. Ce n'est pas très simple pour le PDG puisque les règles particulières dans ce groupe font que à la fois la région de la Basse-Saxe, actionnaire à 20%, et les salariés ensemble ont une majorité. Ça sera donc difficile pour l'entreprise, pour la direction, d'imposer ses choix.
3: Pascal Thibault pour ses explications en direct de Berlin. Merci beaucoup. Le président sud-africain attendu à Paris demain, visite officielle de 3 jours de Cyril Ramaphosa qui sera accueilli à l'Élysée par son homologue Emmanuel Macron. Après un tête-à-tête vendredi entre les deux dirigeants, le leader de l'ANC participera à un sommet sur la transformation de l'éducation à l'UNESCO avant de se rendre dimanche dans le nord de la France au mémorial du bois d'Elville consacré à l'engagement des troupes sud-africaines pendant la Première Guerre mondiale.
2: Et toute l'actualité africaine, c'est dans moins de 20 minutes la première édition de l'Afrique Soir avec Sylvie Berruet, l'actualité française avec ses conditions de détention inhumaines pointées dans une prison de l'ouest du pays.
3: Et cela concerne plus particulièrement les détenus du quartier de lutte contre la criminalité organisée, quartier spécialisé de la prison de haute sécurité de Condé-sur-Sarthe. Dans un rapport publié aujourd'hui, la contrôleuse générale des lieux de privation de liberté évoque des violences systémiques. 7 détenus ont même déposé un recours pour humaniser le fonctionnement de cet établissement. Les détails avec Laurence Théo.
11: Les témoignages recueillis auprès des détenus décrivent des conditions indignes de détention. Brimades, insultes racistes, mais aussi réveils nocturnes imposés par les surveillants qui allument la lumière et tapent aux portes pour effectuer des vérifications. Autre humiliation, les détenus sont soumis à des fouilles à nu. Leur avocat, Charlie Salkazanov.
12: C'est-à-dire qu'on met une personne nue devant plusieurs agents et on l'oblige à faire des gestes invasifs, humiliants, pour vérifier qu'elle n'a pas d'objet ou de substance interdite. Mais ça va au-delà de la simple sécurité parce que ça prend une tournure dégradante.
11: Donnant parfois lieu à des attouchements au niveau des fesses et des parties génitales des détenus. Les parloirs, eux, peuvent être refusés pour des motifs dérisoires. Une minute de retard de la part du visiteur. Autre fait dénoncé, les surveillants portent toujours des cagoules, maître Salkazanov.
12: Les détenus décrivent un processus humiliant et un peu intimidant, puisque c'est vrai qu'ils ne savent jamais à qui ils s'adressent, qui les accompagne en promenade, qui vient leur ouvrir la porte de leur cellule. Donc c'est un processus déshumanisant. C'est une intention délibérée qu'il y a spécifiquement au centre de détention de Condé-sur-Sarthe.
11: Alerté, le garde des Sceaux, Gérald Darmanin, défend le régime en vigueur. Il souligne qu'aucune procédure pénale n'a jusqu'à présent abouti.
3: Et le ministre de la Justice, Gérald Darmanin, en conteste, lui, toute atteinte avérée aux droits fondamentaux et annonce une mission de contrôle.
2: Et puis ce chiffre impressionnant, 300 millions d'Européens, donc les 2/3 des habitants de l'Union, qui ont été exposés à des concentrations dangereuses d'ozone.
3: Mais c'était lors de la précédente canicule qui a touché le continent fin juin. C'est la conclusion d'un rapport de l'ONG Global Witness qui s'est appuyé sur les mesures de 162 stations d'analyse de l'air. Un phénomène pas vraiment surprenant car c'est en effet bien la chaleur et le trafic routier qui favorise l'apparition de ce polluant atmosphérique, polluant particulièrement nocif pour les enfants et les personnes âgées, Simon Rosé.
13: La canicule de juin a été historique en Europe par son ampleur, sa précocité et son intensité. Historique également par les niveaux de pollution qu'elle a entraînés. Pollution à l'ozone notamment, qui se forme près du sol lorsque la chaleur favorise des réactions chimiques entre différents gaz émis par les activités humaines, notamment ceux d'échappement des véhicules. Ce sont ainsi les deux tiers des habitants de l'Union européenne qui ont été exposés à des concentrations d'ozone jugées dangereuses. Pire, 1 sur 6, plus de 70 millions de personnes ont respiré un air pollué à un seuil jugé particulièrement dangereux par l'Organisation mondiale de la santé. Crise d'asthme et difficultés respiratoires, dégradation des tissus pulmonaires, les effets de l'ozone sur l'organisme sont bien connus. 63 000 décès précoces avaient été enregistrés en Europe en 2023 en raison de cette pollution. Malheureusement, ces épisodes vont être amenés à se répéter à l'avenir.
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Il est 21h. 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